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1: Bonjour, le flash de l'actualité de 7h. Le ministre de l'Emploi, Riyad Chaoued, a annoncé hier, lors d'une visite au siège de l'Agence tunisienne de la formation professionnelle, le déploiement d'une nouvelle stratégie visant à absorber l'ensemble des demandes d'apprentissage en orientant les candidats vers les besoins réels du marché de l'emploi. Ce plan de modernisation repose sur la mise à jour des programmes, l'introduction de la formation à distance. À l'occasion de la journée mondiale de l'accouchement accompagné à domicile, l'Association tunisienne des sages-femmes a appelé hier à l'ouverture d'un dialogue national participatif réunissant le ministère de la Santé, les professionnels de santé, les experts juridiques et les représentants de la société civile, dans le but de discuter de l'avenir de l'accouchement accompagné à domicile en Tunisie et d'établir un cadre juridique clair pour le réglementer de manière à garantir la sécurité de la mère et du nouveau-né et à prendre en compte les mutations sociales et la demande croissante pour ce type de soins. L'instance supérieure indépendante pour les élections organise du 8 au 10 juin 2026 à Tunis une rencontre consultative régionale axée sur l'institutionnalisation du volontariat électoral et l'appui à la participation des jeunes au scrutin. Cet événement d'envergure, initié en partenariat avec l'Organisation arabe des administrations électorales et le Programme des Nations Unies pour le développement, réunira les présidents et représentants de plusieurs instances électorales de pays arabes. Dans le monde, l'agression se poursuit au Liban avec de nouveaux ordres d'évacuation émis par l'armée sunnite dans le sud et l'est du pays. Israël y pratique une véritable politique de la terre brûlée, détruisant des villages entiers. Le bilan officiel des autorités libanaises dépasse désormais les 3560 martyrs et plus d'un million de déplacés. Le Centre palestinien pour les droits de l'homme a alerté hier sur le fait que plus de 20 000 Palestiniens à Gaza sont menacés de mort, empêchés de se faire soigner à l'étranger, en raison de l'agression israélienne continue contre la bande de Gaza. Dans un communiqué diffusé par les médias, le centre a indiqué que ceci constitue un élément clé du génocide perpétré par les autorités israéliennes contre les civils palestiniens depuis plus de 2 ans et demi. Sport, en match de préparation pour la Coupe du Monde 2026, notre sélection nationale de football a subi hier à Bruxelles une lourde défaite par 5-0 face à la Belgique. En conférence de presse d'après match, le sélectionneur national Sabri Lamouchi a qualifié la performance de ses joueurs d'absolument inadmissible, assumant l'échec global de ses choix tactiques. Fin de ce flash de l'actualité. Prochain rendez-vous avec l'information à 8h.
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Il est 7h17 minutes sur les ondes de Radio Tunisie à l'international. Bienvenue au week-end en ce dimanche 7 juin 2026 en compagnie de Mandrzid à partir du Studio 10 ainsi que Raifous Leti pour la partie technique. Nous allons rester ensemble, si vous le voulez bien, jusqu'à 10h. Nous avons démarré cette émission par un concerto italien exécuté par le grand pianiste Glenn Gould. Ce concerto et de Johann Sebastian Bach, et comme de coutume, nous démarrons ces matinales avec de la grande musique, la musique classique, et on continuera pendant la première heure à avoir un tempo plutôt bas pour vous réveiller en douceur, et c'est pour cela qu'on écoutera du jazz à l'instar du pianiste Joe Sample, « My One and Only Love », et Jimmy Smith, par exemple, le grand organiste, le spécialiste du Hammond B3, dans Root Down and Get It. Excellente journée à toutes et à tous.

Nous avons écouté successivement deux grands pianistes, un pianiste de musique classique, qui était Glenn Gould, qui nous a interprété le concerto italien de J.S. Bach, et un pianiste de jazz qui a constitué un groupe qui s'appelle The Crusaders, et qui s'appelle Joe Sample, My One and Only Love. Maintenant, on va rester dans les claviers, mais cette fois-ci, un autre genre de clavier, c'est le

fameux orgue Hammond B3 avec ce son fruité, juteux et un jeu de basse grâce aux pieds. Et oui, on joue de la basse avec les pieds, avec le pédalier en bois, cher à cet instrument que j'adore et qui m'a fait aimer cet instrument qu'est l'orgue. Jimmy Smith wrote down and get it. Et un salut à notre ami fidèle auditeur Fathi Marzouki.

C'est assez funky, ce Root Down and Get It, exécuté par Jimmy Smith au niveau de son Hammond B3, alors qu'il est 7h37 et que vous écoutez le week-end de RTCI en compagnie de Mandolzi, de micro, du Studio 10 et Raifus Letty à la technique. Et c'est un bon plat, si vous êtes en train de prendre votre petit déjeuner, d'ailleurs, bon petit déjeuner. Mais nous, c'est un plat musical que nous vous offrons et proposons. D'ailleurs, il sera assez varié, comme dans un menu où il y aura une entrée, un menu et un dessert. Et dans le menu, il y aura un côté nostalgique avec, tenez-vous bien, les King Crimson, avec Epitaph, Procol Harum, A Watershed of Pale, The Knights in White Satin, des Moody Blues, et ça sera tout à l'heure, à partir de 8h, tout de suite après les nouvelles, en bref, de 8h. Voilà ce qu'on vous propose en, au niveau du menu. Mais en anteprima, ou peut-être en entrée, si vous voulez, voilà, on continue avec du jazz, et après avoir écouté Jimmy Smith, écouté Joe Sample, voici le temps d'écouter un grand de la guitare. Il s'appelle Joe Pass. Il est avec son quartet. 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

Voilà, on est en train de passer d'un instrument à un autre après avoir écouté le piano classique, le piano de jazz, l'orgue Hammond. On est passé à la guitare et ce jeu très spécifique de Joe Pass avec un jeu surtout au niveau des octaves qu'on identifie très très rapidement et très facilement. Encore un instrument? Bon, mais on revient là cette fois-ci au piano, mais particulièrement au synthétiseur, cher à ce grand pianiste qui s'appelle Joe Zawinul, qui avait à un certain moment constitué le groupe Weather Report. On va l'écouter dans un live de Lugano en 2007, Scarlet Woman, Joe Zawinul.

Bien, une belle ambiance jazzy. Joe Zawinul, il était là, Jazz à Tabarka, il y a quelques années, et nous allons probablement avoir affaire à une belle édition cette année de Jazz à Tabarka. On va avoir les informations dans les jours qui viennent, apparemment. Cela va se passer entre le 2 et le 9 juillet. Voilà, c'est un petit scoop comme je vous présente là, en attendant la confirmation et le communiqué public par rapport à cette nouvelle édition de Jazz à Tabarka. Joe Cocker sera le dernier invité pour cette première heure du week-end. Et nous allons continuer notre bonhomme de chemin après avoir écouté les nouvelles en bref à 8h avec, je vous l'ai promis, Epitaph de King Crimson, Watershed of Pale de Procol Harum et The Moody Blues avec The Knights in White Satin.

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2: Bonjour, le flash de l'actualité de 8h. Les nouvelles projections publiées par l'Institut national de la statistique indiquent que la Tunisie se dirige vers une croissance démographique très faible. Ce phénomène s'explique par la baisse continue de la fécondité et une augmentation rapide de la part des personnes âgées de 60 ans et plus, ce qui posera des défis importants pour les politiques de santé et de protection sociale. L'étude met toutefois en évidence une fenêtre démographique pour la période 2030-2045, caractérisée par une reprise limitée des naissances, à condition que le pays parvienne à offrir des conditions socio-économiques favorables aux jeunes générations. L'Institut arabe des chefs d'entreprise vient de publier une note d'analyse révélant que l'épisode pluviométrique extrême, survenu du 19 au 21 janvier 2026 dans le nord-est et le centre-est du pays, a engendré des répercussions à double tranchant. D'un côté, ces précipitations exceptionnelles représentent une opportunité majeure pour la sécurité hydrique et agricole du pays, en reconstituant les réserves des barrages et des nappes phréatiques après des années de sécheresse chronique. D'un autre côté, le rapport recense les pertes matérielles, les intempéries ayant endommagé des infrastructures routières sur 128 sites ainsi que des installations agricoles, ce qui nécessite d'importants coûts de réparation pour les collectivités. Selon les résultats d'une étude scientifique, 81% des cancers diagnostiqués chez 563 enfants traités au service d'oncologie pédiatrique de l'hôpital Béchir Hamza pour enfants à Tunis entre 2012 et 2021 étaient des tumeurs solides, notamment des tumeurs rénales et des tumeurs neuroblastiques. Cette étude, récemment publiée par la revue médicale tunisienne, a confirmé qu'après un suivi moyen de 44 mois, les taux de survie nets à 2 ans et à 5 ans s'élevaient respectivement à 76% et 69%. Dans le monde, le conflit au Moyen-Orient entre aujourd'hui dans son 100e jour. L'armée américaine a annoncé avoir abattu 2 drones d'attaque iraniens qui menaçaient selon elle le trafic maritime dans le détroit d'Ormuz, a écrit le commandement central américain sur X. Le ministre de l'Intérieur pakistanais, Mohsen Naqvi, est arrivé hier à Téhéran pour des entretiens avec de hauts responsables iraniens dans le cadre des efforts de médiation en cours menés par Islamabad entre l'Iran et les États-Unis, selon l'agence de presse semi-officielle iranienne Tasnim. Des sources pakistanaises ont précédemment indiqué que la visite du ministre de l'Intérieur pakistanais porterait sur l'examen de nouvelles propositions visant à sortir de l'impasse actuelle des négociations et à faciliter une entente temporaire entre l'Iran et les États-Unis. Sport, le tournoi de tennis de Roland-Garros 2026 prendra fin aujourd'hui avec la finale homme. L'Allemand Alexandre Zverev affrontera à 13h l'Italien Flavio Cobolli. Hier, le titre dame a été remporté par la jeune russe Mira Andreeva, âgée seulement de 19 ans. Fin de ce flash de 8h, prochain rendez-vous avec l'information à 9h.
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Certains diront c'était le bon vieux temps. Bah oui, de toute façon, ça, ce sont les nostalgiques. Mais cela demeure quand même un très beau titre. Ça s'appelle A Watershed of Pale. C'est la création du groupe Procolorum. C'est sorti en 1967. Et oui, ça ne nous rajeunit pas, diront beaucoup de nos auditeurs et auditrices. Bienvenue au week-end de RTCI, assuré par Mandelzit tous les samedis et tous les dimanches entre 7h et 10h. Aujourd'hui, j'ai la collaboration précieuse de Raith Wuslety pour vous servir ce plat matinal de belles chansons et uniquement de belles chansons. Nous avons démarré cette deuxième heure après les présentations des infos par notre collègue Nourdine Hafsi, par le fameux épitaphe du groupe King Crimson. 1969, un slow langoureux de 9 minutes que les danseurs attendaient, que les jeunes attendaient dans les fameuses booms pour la durée de cet espace qui pouvait leur laisser le temps de séduire les jeunes filles qu'ils voulaient apparemment, avec lesquelles ils dansaient. Voilà. The Knight in White Satin, pour boucler la boucle, c'est également un titre qui est sorti en 68, je pense, et qui est un peu dans la même veine de ces slow langoureux. On va l'écouter, on va se faire plaisir. Il est sorti en 67, également dans l'année de Procolarum, Watershed of Pale. The Knight in White Satin, dans la version full, la full version, c'est-à-dire avec l'accompagnement d'un orchestre symphonique. Allez, faites-vous plaisir.

0: La voix de Stevie Winwood dans son premier groupe Traffic, Paper Sun, Sun, et puis le Sun est en train de vraiment ensoleiller notre bonne chère Tunisie. D'ailleurs, je vais vous donner un aperçu sur la météo de ce jour. La météo de ce jour, c'est tout de suite après avoir écouté le Carnet Nomade de Hatem Bouriel.
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2: Bonjour à toutes et à tous, le Carnet Nomade vous propose d'aller du côté de l'Ektar. L'Ektar qui se trouve proche de Gafsa. L'Ektar qui est connu pour un élément historique très important, le fameux Hermaillon qui a été découvert dans cette région. L'Hermaillon serait considéré comme l'un des tout premiers sanctuaires de la préhistoire et il se trouve actuellement dans les réserves du musée du Bardo. L'Hermaillon de l'Ektar est un élément important de l'archéologie et de la préhistoire tunisienne. L'Ektar, dont le nom vient de gouttes, hein, des gouttes qui tombent, ça donne l'Ektar, ce qui vient de Qutra ou de Gotra, et donc l'Ektar, c'est le pluriel de Qutra, et c'est une ville qui se trouve dans la proximité de celle de Gafsa, dans le sud-ouest de la Tunisie. Excellente journée à toutes et à tous, et à bientôt pour un autre numéro du Carnet Nomade.
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0: Carnet Nomade avec Hatem Bouriel et pour bien déambuler, il faut avoir une idée sur le temps qu'il fera aujourd'hui en Tunisie. L'Institut National de la Météorologie prévoit un temps partiellement nuageux sur la plupart des régions pour ce dimanche 7 juin 2026. Des cellules orageuses accompagnées de pluie l'après-midi sur les hauteurs du nord-ouest et du centre-ouest. Le vent soufflera de secteur sud, relativement fort sur le sud, avec des phénomènes de sable modérés ailleurs. Il soufflera de l'est, au niveau donc des côtes du nord et du centre. La mer sera peu agitée. Les températures seront comprises entre 27 et 32 degrés sur les côtes, entre 33 et 38 degrés ailleurs, et peuvent atteindre les 42 degrés sur l'extrême sud avec des coups de sirocco. Actuellement à Tunis, il fait 25 degrés. Nous vous souhaitons quand même une très très bonne journée malgré cette voix de Dracula. Eh oui, Hot Blood Soul Dracula à 8h34 minutes.

C'est une belle musique, celle-là, celle de Joe McBride, Midnight in Madrid. Qu'est-ce que vous en pensez? Ben moi, j'en ai bien envie d'être à Madrid, alors qu'il fait quand même un peu chaud dans ces derniers jours. Il y a une sorte de canicule au niveau des pays de l'Europe du Sud. Midnight in Madrid, c'est quelque chose quand même. Allez, si vous n'êtes pas réveillé, it's time to party now. C'est Ray Parker qui le dit, c'est pas moi, c'est Ray Parker Jr.

Alors, d'après Joe Jackson, you can get what you want till you know what you want. Bah, c'est lui qui dit ça, hein, c'est pas moi. Bon, en tout cas, ça a du sens. Golden Lady, ce sera le dernier titre avec lequel on clôturera cette deuxième heure du week-end sur RTC, assuré par Mandorzi, au micro du Studio 10, encore pour quelques jours. En effet, nous allons retourner à notre bon vieux Studio 1, j'espère bien, en tout cas, le jeudi 11 juin prochain. Voilà, Golden Lady, en attendant les nouvelles en bref qui seront présentées, celle de 9h, par Nourdine Hafsi. Et on redémarra avec Golden Brown, ensuite un petit hommage à la musique grecque avec Haris Alexiou.

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1: Bonjour, le flash de l'actualité de 9h. Les récoltes de céréales dans le gouvernorat de Kasserine débutent aujourd'hui. Selon un communiqué publié sur le site officiel du gouvernorat, la récolte de l'orge débutera ce dimanche 7 juin et celle du blé le lundi 15 juin. Le communiqué souligne l'importance de veiller à ce que le taux d'humidité des récoltes ne dépasse pas 14% pendant la moisson afin de garantir la qualité et la conservation des produits. La municipalité de Tunis invite les habitants des quartiers de Jbal Lahmar et Saïda Mennoubia à déposer rapidement leur demande de régularisation de leur situation foncière auprès des services municipaux compétents. Dans un communiqué de presse, Jamel Din Ben Amran, chef du service d'urbanisme de la municipalité, a exhorté les citoyens possédant des biens immobiliers non enregistrés, qu'ils soient propriétaires de terrains appartenant à l'État ou bénéficiaires de parcelles domaniales ou municipales, à déposer volontairement leur demande de régularisation auprès de la municipalité. Il a précisé que les plans d'urbanisme de ces zones avaient été mis à jour. Une délégation internationale se rendra en Tunisie du 8 au 13 juin courant pour lancer le projet Innovation sociale inclusive pour la valorisation du patrimoine urbain et préurbain par le tourisme. Selon un communiqué de la Faculté des Arts, des Lettres et des Sciences Sociales de l'Université de Manouba, le projet s'attache à faire de la Médina de Tunis et de la ville de Zaghouan des espaces d'expérimentation et d'innovation sociale et culturelle. Dans le monde, le ministre de l'Intérieur pakistanais, Mohsen Naqvi, est arrivé hier à Téhéran pour des entretiens avec de hauts responsables iraniens, dans le cadre des efforts de médiation en cours menés par Islamabad entre l'Iran et les États-Unis, selon l'agence de presse iranienne Tasnim. Des sources pakistanaises ont précédemment indiqué que la visite du ministre de l'Intérieur pakistanais porterait sur l'examen de nouvelles propositions visant à sortir de l'impasse actuelle des négociations et à faciliter une entente temporaire entre l'Iran et les États-Unis. Le Pentagone a relevé le niveau de menace en matière de contre-espionnage concernant Israël à son niveau le plus élevé, ont rapporté plusieurs médias américains. Cette décision fait suite à des inquiétudes selon lesquelles Israël aurait tenté d'espionner de hauts responsables américains afin d'obtenir des informations sur les délibérations internes et la prise de décision de l'administration Trump concernant les conflits au Moyen-Orient, a indiqué la chaîne de télévision américaine NBC News. C'était l'essentiel de l'actualité de 9h. Prochain rendez-vous avec l'information à 10h.
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Haris Alexiou, la belle chanteuse grecque en hommage à la chanson grecque. Et puis un bonjour à Eleni Katsaras qui a eu l'amitié de m'inviter pour regarder le film Soleil des hyènes, dans lequel elle avait le rôle, le premier rôle, pour ne pas dire l'un des premiers rôles, en tout cas de ce premier long métrage d'Oliver Béhi qui a fêté ses 50 ans avec Feu Ahmed Snoussi, paix à son âme. Voilà, Haris Alexiou, c'est Apopsethelon Napio. Bon, je ne sais pas si c'est très approprié pour la matinée, Eleni comprendra. Sinon, on va écouter quelque chose de plus rythmé, ce sera au Fantaros, et puis on ira vers l'Iran. Et oui, l'Iran qui fait l'actualité, mais cette fois-ci avec Gougouch, rappelez-vous, elle était venue en Tunisie, elle était même reçue par le président de la République, Habib Bourguiba. Gougouch dans Makhlouk, mais avant, Haris Alexiou dans au Fantaros.

La belle iranienne Gougouche avec Makhlouq. Elle était venue en Tunisie dans les années 70. Elle a été même reçue par le président de la République. C'était un autre temps, 9h19, troisième heure de ce week-end assuré par Androzid à partir du studio 10 et Raif Tousletti au niveau de la console. Quelques esprits nostalgiques, ben nous sommes là pour leur offrir pas mal de bons vieux tubes comme celui-là, Venus de Shocking Blue, ensuite Got My Mind Set On You d'un Beatle, il s'appelle George Harrison.

Et la voix de George Harrison, l'un des Fabulous Four, The Beatles, Get My Mind Set On You. Ils sortent un album dans un mois, ils sont encore là, le meilleur groupe de hard rock, Deep Purple. Voici un extrait, Diablo.

Extrait du nouvel album qui paraîtra dans quelques jours, celui de Deep Purple, Diablo. Et je retourne un peu au niveau d'un sujet qui nous importe beaucoup d'en parler. Il s'agit du tourisme et particulièrement du tourisme durable. D'ailleurs, beaucoup de réflexions ont été données lors de la projection du film Rivabehi, qui a été réalisé il y a une cinquantaine d'années, qui n'a pas pu être filmé en Tunisie et qui s'est déplacé au Maroc pour réaliser ce film qui s'appelle Le Soleil des Hyènes. Et alors qu'on parle de chiffres et le fait de battre des records, 11 millions de touristes, 8,1 milliards de dinars de recettes, les chiffres sont célébrés. Pourtant, un indicateur dit autre chose, c'est que la dépense moyenne par touriste en Tunisie reste autour de 250 $ contre environ 590 $ au Maroc et, tenez-vous bien, 940 $ en Égypte. Même région, même soleil, même mer, mais une valeur créée par visiteurs très inférieure. Ce n'est pas une fatalité, d'après Amel Jaï, experte en tourisme durable. C'est un modèle, un choix assumé depuis 30 ans. Le tourisme de masse, les prix bas, l'all-inclusive, et le résultat, des hôtels remplis, mais des territoires peu irrigués. Une économie touristique qui compte les entrées, mais peine à capter la valeur. C'est précisément ce paradoxe que le tourisme alternatif vient interroger. Et là, en sorte de recommandation par cette experte, Amel Jaïd, il faut arrêter de vendre des chambres. Il faut commencer à produire du désir culturel. La Tunisie ne gagnera pas la bataille du gigantisme hôtelier, mais elle peut devenir une destination refuge pour les voyageurs fatigués du tourisme standardisé. Il faut dire qu'il y a une tension structurelle qui est celle de voir la capacité hôtelière qui a diminué ces dernières années, passant d'environ 240 000 lits à près de 180 000, soit une contraction significative du parc. Ce n'est pas un signe de vitalité, c'est un signal de fatigue du modèle. Et alors, notre force, c'est quoi? C'est l'humain. Notre luxe, c'est le temps. Notre richesse, c'est la culture du quotidien. Le tourisme est aujourd'hui un outil de soft power. Chaque maison d'hôte, chaque table, chaque artisan, chaque paysage raconte ce que la Tunisie choisit d'être. Une partie de cette transformation est portée silencieusement par les femmes entrepreneurs, restauratrices, hôtes, artisanes, qui transforment l'héritage et le savoir-faire en économie réelle. Ces femmes qui transforment des maisons familiales, des recettes héritées, des savoir-faire ancestraux en projets économiques réels et viables, elles ne manquent ni de compétences ni de convictions. Ce qui leur manque, c'est l'accès au crédit, un statut juridique clair et la reconnaissance institutionnelle de ce qu'elles construisent. Aujourd'hui, il faut admettre que pendant plus de 40 ans, nous avons construit des hôtels. Il est temps maintenant de construire un imaginaire. Les pays qui gagneront demain ne seront pas ceux qui auront les plus grands complexes touristiques, ce seront ceux qui auront su transformer leur culture quotidienne en expérience désirable. La Tunisie peut en faire partie, mais cela suppose un choix clair, le vouloir vraiment. Parole d'experte, Amel Jaït, experte en tourisme durable. 9 h 36 minutes, il nous reste à peu près 25 minutes en votre compagnie. Et c'est le temps d'écouter un peu de Michael. Oui, le film joue encore actuellement et je vous invite vraiment à aller le voir si vous ne l'avez pas encore vu. C'est d'une beauté et d'une musicalité absolument extraordinaire. Smooth Criminal, un des titres de Michael Jackson.

0: Michael Jackson est là, Quincy Jones n'est pas très loin, et c'est pour ça que nous voulons découvrir successivement Smooth Criminal et ensuite Rathematas de Quincy Jones. Et tout de suite, un nouvel extrait d'un nouvel album de Chaka Khan. Et oui, Chaka Khan fait son grand retour avec son 13e album studio baptisé Chakzilla, dont la sortie officielle est prévue pour le 18 septembre 2026. Le projet est porté par le titre éponyme Chakzilla, un morceau dance pop coécrit avec Sia et produit par Greg Kurstin. Tout de suite, Chakzilla.
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Good Life, Inner City, c'est ce qu'on vous souhaite en tout cas avant cette fin de cette ultime rendez-vous par rapport au Studio 10, bien évidemment, puisque j'aurai le plaisir de vous retrouver jeudi prochain au Studio 1, voilà, avec sa nouvelle présentation et son nouvel aménagement. Voilà, d'ici, portez-vous bien et puis surtout prenez soin de vous. Je remercie Ray Fuslety pour sa technique. Le plaisir d'accueillir tout de suite Wade Abizid qui sera avec vous. Et là, je vais vous laisser entre bonnes mains. Haven't stopped dancing yet, c'est Gonzalez.

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1: Bonjour, le flash de l'actualité de 10h. Une nouvelle stratégie visant à absorber l'ensemble des demandes d'apprentissage en orientant les candidats vers les besoins réels du marché de l'emploi a été déployée. Selon le ministre de l'Emploi, Riyad Chaoued, qui effectuait hier une visite au siège de l'Agence tunisienne de la formation professionnelle, ce plan de modernisation repose sur la mise à jour des programmes, l'introduction de la formation à distance. Les nouvelles projections publiées par l'Institut national de la statistique indiquent que la Tunisie se dirige vers une croissance démographique très faible. Ce phénomène s'explique par la baisse continue de la fécondité et une augmentation rapide de la part des personnes âgées de 60 ans et plus, ce qui posera des défis importants pour les politiques de santé et de protection sociale. L'étude met toutefois en évidence une fenêtre démographique pour la période 2030-2045, caractérisée par une reprise limitée des naissances, à condition que le pays parvienne à offrir des conditions socio-économiques favorables aux jeunes générations. À l'occasion de la célébration hier de la journée mondiale de l'accouchement accompagné à domicile, l'Association tunisienne des sages-femmes a appelé à l'ouverture d'un dialogue national participatif réunissant le ministère de la Santé, les professionnels de santé, les experts juridiques et les représentants de la société civile dans le but de discuter de l'avenir de l'accouchement accompagné à domicile en Tunisie et d'établir un cadre juridique clair pour le réglementer de manière à garantir la sécurité de la mère et du nouveau-né et à prendre en compte les mutations sociales et la demande croissante pour ce type de soins. Dans le monde, le Pentagone a relevé le niveau de menace en matière de contre-espionnage concernant Israël à son niveau le plus élevé, ont rapporté plusieurs médias américains. Cette décision fait suite à des inquiétudes selon lesquelles Israël aurait tenté d'espionner de hauts responsables américains afin d'obtenir des informations sur les délibérations internes et la prise de décision de l'administration Trump concernant les conflits au Moyen-Orient, a indiqué la chaîne de télévision américaine NBC News. Deux femmes ont été tuées et 22 personnes blessées hier dans une frappe israélienne visant la ville de Sarsakhia dans le district de Saïda, au sud du Liban, selon le ministère libanais de la Santé. Dans un communiqué, le ministère a indiqué que parmi les blessés figurent 3 enfants. C'était le flash de l'actualité de 10h. L'information continue sur RTCI. Prochain rendez-vous à 11h.

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1: Avec Sahdi Mbark, bonjour. La Tunisie poursuit son programme de retour volontaire des migrants en situation irrégulière. Une nouvelle opération a été menée ce week-end vers le camp de l'Amra, dans le gouvernorat de Sfax. Plus de 210 migrants originaires de pays d'Afrique subsaharienne ont été transférés hier par les unités de la garde nationale depuis Tunis, Nabeul et Sousse vers le camp du kilomètre 21 à l'Amra, dans le gouvernorat de Sfax. Le ministère de l'Agriculture a lancé les préparatifs de la récolte à travers tout le pays avec un accent particulier sur la prévention des incendies et la sécurisation des grandes superficies céréalières. Objectif, préserver la qualité des récoltes et limiter les pertes qui peuvent atteindre jusqu'à 15% des surfaces touchées. La récolte de l'orge a déjà commencé dans certaines régions, tandis que la moisson des céréales est en cours, notamment à Nabeul et à Gafsa. Le ministère assure disposer de capacités de collecte dépassant les 8 millions de quintaux dans le cadre d'une capacité nationale de stockage estimée à 15 millions de quintaux. Une première médicale qui marque une nouvelle avancée pour la cardiologie tunisienne. Pour la première fois en Tunisie, l'équipe du service de cardiologie de l'hôpital universitaire Hedi Shekr de Sfax a réussi l'implantation d'un stimulateur cardiaque sans sonde de nouvelle génération, la botte EVER. Cette technologie innovante destinée au traitement des troubles du rythme cardiaque se distingue par l'absence de fil de connexion, une autonomie pouvant atteindre 20 ans et la possibilité d'être retirée si nécessaire. Une délégation internationale se rendra en Tunisie du 8 au 13 juin courant pour lancer le projet Innovation sociale inclusive pour la valorisation du patrimoine urbain et périurbain par le tourisme in situ. Selon un communiqué de la Faculté des Arts, des Lettres et des Sciences Sociales de l'Université de Manouba, le projet s'attache à faire de la Médina de Tunis et de la ville de Zaghouan des espaces d'expérimentation et d'innovation sociale et culturelle. L'association tunisienne des sages-femmes a appelé hier à l'ouverture d'un dialogue national participatif réunissant le ministère de la Santé, les professionnels de santé, les experts juridiques et les représentants de la société civile dans le but de discuter de l'avenir de l'accouchement accompagné à domicile en Tunisie et d'établir un cadre juridique clair pour le réglementer. Dans le monde, deux femmes ont été tuées, 22 personnes blessées hier dans une frappe israélienne visant la ville de Sakzakiye dans le district de Saïda au sud du Liban. Le ministère libanais de la Santé a indiqué que parmi les blessés figurent 3 enfants et une femme. Sport, le tournoi de tennis de Roland-Garros 2026 prendra fin aujourd'hui avec la finale homme. L'Allemand Zverev affrontera à 13h l'Italien Flavio Cobolli. Hier, le titre dame a été remporté par la jeune Russe Mira Andreeva, âgée de 19 ans. Fin de ce flash, prochain rendez-vous avec les infos à midi.
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Chers auditeurs, chères auditrices, bonjour. Au micro, c'est Mehdi Qantawi. J'espère que vous allez bien en ce dimanche 7 juin 2026 dans Panache, notre rendez-vous hebdomadaire. Alors, c'est le voyage musical de chaque week-end. Il est très exactement 11h06 sur plateau d'RTCI. Je tiens à remercier Houaïda Bizid pour sa belle collaboration technique. Alors, chers auditeurs, chères auditrices, restez branchés à la bonne fréquence et ne pensez surtout pas la changer, car elle va vous procurer bonne humeur et surtout joie de vivre grâce à ce choix musical que j'espère à la hauteur de vos attentes. Alors, des chansons françaises, italiennes et internationales, je vais comme d'habitude partager avec vous les petites histoires qui se cachent derrière certaines chansons, des chansons à texte, des chansons à thème. Comme on dit, rien n'est jamais perdu tant que nous avons une belle histoire, il y a qui la raconter. Allez, on commence avec Francis Cabrel dans « Je l'aime à mourir ». On écoute.

0: C'était la Hiba Tawaji, la chanteuse libanaise, dans une si belle reprise de la chanson de Céline Dion qui s'intitule Vol. Allez, Léo Ferré pour ce qui suit dans cet extra. On écoute.
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C'était la Santa dans Popcorn Salé. Alors, la chanson parle principalement d'un amour intense mais imparfait, d'une relation qui mêle bonheur et douleur, tendresse et blessure. Alors, le titre est une métaphore comme le popcorn salé. La relation décrite est faite de contrastes. Elle n'est ni totalement douce ni totalement amère, mais composée d'émotions contradictoires qui rendent l'histoire unique et mémorable. À présent, on va écouter MC Solar dans Caroline. On écoute.

Les artistes passent, mais leurs œuvres demeurent et continuent d'inspirer. Nous venons d'écouter France Gall dans Ella Ella. Alors, la chanson est composée par Michel Berger en 1987. C'est un hommage à la chanteuse de jazz américaine Ella Fitzgerald. Alors, les paroles expliquent qu'Ella Fitzgerald possédait un talent exceptionnel, une présence et une grâce uniques que l'argent, le succès ou la célébrité ne peuvent pas acheter. Allez, place maintenant à un artiste qui a laissé une empreinte indélébile dans l'histoire de la musique, Joe Dassin, avec sa si belle chanson qui s'intitule « À toi ». On écoute.

C'était là Tina Arena dans Aimer jusqu'à l'impossible. Alors Tina Arena parle d'un amour si fort qu'il pousse une personne à dépasser ses limites, à continuer d'aimer malgré les obstacles, les souffrances ou les doutes. Allez, restez avec nous, de belles surprises musicales vous attendent encore dans les prochaines minutes. Allez, à présent on va écouter Jean-Jacques Goldman dans Tourne les violons. On écoute.

Là, nous étions en train d'écouter Philippe Lafontaine dans Cœur de loup. Alors, la chanson est sortie en 89, parle d'un homme passionné, donc attiré par une femme libre, mystérieuse et insaisissable. Alors, il se compare à un cœur de loup, symbole d'un être guidé par ses instincts, son désir et ses émotions. Allez, place à un duo, Calogero et Passy dans Face à la mer. On écoute.

Derrière chaque chanson se cache souvent une époque, une émotion ou un souvenir collectif. C'était là Zucchero et Paul Young dans Senza una Donna. Alors la musique traverse les frontières, rapproche les cultures et rassemble les générations. Allez, on enchaîne avec Eros Ramazzotti dans Libero Dialogo. On écoute.

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1: Avec Sadim Bambark, bonjour. Le directeur commercial et financier de la Société Nationale Immobilière de Tunisie, la SNIT, Abdelkader Belhaj Qassem, a présenté les grandes lignes et les conditions légales du nouveau dispositif de location-accession, un dispositif d'achat immobilier permettant de devenir propriétaire progressivement, tout en soulignant que ce programme permet aux Tunisiens de s'affranchir du fardeau de l'emprunt et des taux d'intérêt bancaires exorbitants. Le responsable de la SNIT a expliqué sur DWNFM que ce dispositif repose sur le versement régulier de loyers mensuels pendant une durée maximale de 25 ans. La Tunisie poursuit son programme de retour volontaire des migrants en situation irrégulière. Une nouvelle opération a été menée ce week-end vers le camp de l'Amra dans le gouvernorat de Sfax. Plus de 210 migrants originaires de pays d'Afrique subsaharienne ont été transférés hier par les unités de la garde nationale depuis Tunis, Nabeul et Sousse vers le camp du kilomètre 21 à l'Amra dans le gouvernorat de Sfax. Une première médicale qui marque une nouvelle avancée pour la cardiologie tunisienne. Pour la première fois en Tunisie, l'équipe du service de cardiologie de l'hôpital universitaire Hedi Şekr de Sfax a réussi l'implantation d'un stimulateur cardiaque sans sonde de nouvelle génération d'Abbott Aveir. Cette technologie innovante destinée au traitement des troubles du rythme cardiaque se distingue par l'absence de fil de connexion, une autonomie pouvant atteindre 20 ans et la possibilité d'être retirée si nécessaire. L'Association tunisienne des sages-femmes a appelé hier à l'ouverture d'un dialogue national participatif réunissant le ministère de la Santé, les professionnels de la santé, les experts juridiques et les représentants de la société civile dans le but de discuter de l'avenir de l'accouchement accompagné à domicile en Tunisie et d'établir un cadre juridique clair pour le réglementer. Dans le monde, deux femmes ont été tuées, 22 personnes blessées hier dans une frappe israélienne visant la ville de Sakzakiyah dans le district de Saïda au sud du Liban. Le ministère libanais de la Santé a indiqué que parmi les blessés figurent 3 enfants et une femme. Sport, le tournoi de tennis de Roland-Garros 2026 prendra fin aujourd'hui avec la finale homme. L'Allemand Zverev affrontera à 13h l'Italien Flavio Cobolli. Hier, le titre dame a été remporté par la jeune Russe Mira Andreeva, âgée de 19 ans. Fin de ce flash, merci de votre attention. Prochain rendez-vous avec les infos à 13h avec les titres de l'actualité.
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Nous venons d'écouter Evanescence dans Wasted on You. Alors, chaque note est une invitation à l'évasion et à la réflexion. Allez, Lionel Richie pour ceux qui suivent dans You Are My Destiny. On écoute.

C'était là The Cranberries dans Animal Instinct. Alors il s'appelle Hassan Ben Amor, un grand fidèle à RTCI. Il est à présent sur la route donc de Djerba vers Tunis, tout en écoutant RTCI. Alors il a souhaité qu'on lui passe la chanson de Pink Floyd, Wish You Were Here. Alors la voici, allez, on l'écoute, et tout en souhaitant bonne route à notre cher fidèle auditeur.

Dance Me to the End of Love, oui, c'est bien lui, Leonard Cohen. Un moment de nostalgie peut-être pour certains, de découverte pour d'autres. Allez, on enchaîne avec Nathalie Imbruglia dans Torn. On écoute ça.

Nous venons d'écouter Sheryl Crow dans Run Baby Run, une belle mélodie qui nous rappelle combien la musique sait parler directement au cœur. Allez, Madonna pour ce qui suit dans American Pie, on écoute.

Summer Sun, c'était là le groupe Texas. Après cette parenthèse musicale, place à une nouvelle ambiance et de nouvelles émotions. Maxi Priest pour ce qui suit dans Close to You. On écoute.

C'était là le grand Joe Cocker dans Unchain My Heart, du rythme sur les ondes d'RTCI, la plus belle des radios, avec Mehdi Kantaï au micro, Hoveida Bizid à la console de Sud 10 et Rim Trabelsi côté production digitale. Allez, R.E.M. pour ceux qui suivent dans Losing My Religion. On écoute.

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1: Avec Slahdim Mbarak, bonjour. Au programme du retour volontaire, plus de 210 migrants subsahariens en situation irrégulière transférés vers le point de rassemblement Asfax. Une délégation internationale en visite en Tunisie pour relancer l'opération du projet In Situ. Première implantation en Tunisie d'un stimulateur cardiaque sans sonde. Le cancer de l'enfant en Tunisie, des résultats encourageants mais des défis persistent. Top départ pour la campagne céréalière 2025-2026. Le ministère de l'Agriculture assure disposer de capacités de collecte dépassant les 8 millions de quintaux. Location-accession en Tunisie, un nouveau chemin vers la propriété sans crédit bancaire. La voix de Hind Rajab couronnée au festival du cinéma africain de Kouribja. Au Liban, deux femmes tuées et 22 blessées dans une frappe israélienne. Plusieurs fusillades dans le centre d'Israël, un mort et l'un des assaillants tué. Tous ces titres vous seront développés tout à l'heure à 13h30. À tout à l'heure.
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0: Salut tout le monde, au micro c'est Mehdi Qantawi. Chers auditeurs, chères auditrices, j'espère que vous allez bien et que vous êtes en super forme. Il est très exactement 13h06 sur plateau d'RTCI. 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Alors dans le cadre de Panache en ce dimanche 7 juin 2026, notre sujet d'aujourd'hui, donc ce sera donc de la médecine à la littérature, quand l'Afrique du Sud inspire un premier roman couronné. Alors, médecin de formation et lauréat d'un prix national de littérature, notre invité signe son premier roman, une œuvre née d'un parcours singulier et d'un voyage marquant en Afrique du Sud. Revenons avec lui sur son inspiration, son écriture et cette belle reconnaissance littéraire. Alors, pour en parler et ne pas tarder, donc... j'ai un invité, donc mon invité, il s'agit de monsieur Hichem Benhazouz, qui est médecin de formation et écrivain tunisien. Il s'est distingué cette année en remportant le Comar d'Or 2026 en langue française pour son premier roman Saint-Goma, donc Le Guérisseur, une œuvre qui marque une entrée marquée par le paysage littéraire tunisien. Bonjour monsieur Hichem Benhazouz et soyez le bienvenu parmi nous sur le plateau d'RTCI.
1: Bonjour, c'est Mehdi. Je vous remercie infiniment pour cette gentille invitation aujourd'hui dans votre émission.
0: Je vous en prie, hein, c'est bien mérité. Hein. Alors, vous êtes médecin de profession et aujourd'hui lauréat du Comar d'Or 2026 en langue française. Alors, comment est née votre passion pour l'écriture ?
1: Alors, paradoxalement, je suis venu très tard à l'écriture. J'ai 62 ans. En fait, j'ai fini d'écrire ce livre l'année dernière. Oui. Donc, il a été publié ici. Mais ma formation est beaucoup plus basée sur les techniques de narration cinématographique. Mon background, il n'est pas vraiment littéraire, il vient du cinéma. Et donc, j'ai fait quelques films documentaires. Le dernier, c'était en 2013 en Afrique du Sud, quelques-uns en Tunisie, des spots télé, etc.
0: D'accord.
1: Je n'ai jamais pensé écrire un roman. Et en fait, quand mon dernier projet, Saint-Goma, le guérisseur, devait être fait en film, réalisé en film documentaire, avec une traversée de cette ligne entre le Cap des Aiguilles et Cap Angelin en Tunisie, en 2014.
0: Ça a été filmé,
1: non ? Non, pas du tout. Non,
0: c'est un projet.
1: C'était un projet qui a en fait avorté. On n'a pas pu le faire, vu les difficultés, etc.
0: Question de budget, peut-être ?
1: Budget, visa pour nous, les Tunisiens. On devait passer par tous ces pays qui nous demandaient des visas. D'accord. Guerre.
0: Oui.
1: La Libye déjà était en guerre civile, etc. Donc... On ne pouvait plus vraiment matériellement le faire. Mais là, paradoxalement, avec ce prix, le projet revient, ce fantasme de projet.
0: Oui.
1: Et donc, comme j'ai souvent écrit surtout des scripts, des scénarios, des synopsis, j'ai essayé comme ça un peu une fois. J'ai retrouvé mes petits textes quand j'étais en Afrique du Sud, mais on pourrait peut-être en parler un peu plus sur la genèse du roman, face à la violence et la situation extrême de soins que j'ai connue dans les hôpitaux sud-africains, j'écrivais des petites phrases pour tenir, pour essayer de comprendre. Des petits paragraphes pour dire, voilà, le petit Sipo, 14 ans, est venu avec 4 balles dans le ventre, on n'a pas pu le transférer ni le sauver, il est mort entre mes mains.
0: D'accord.
1: Et donc j'ai fait ces petites phrases comme ça pour tenir, et pour ne pas atteindre le burn-out, heureusement, je n'ai pas atteint le burn-out. Et donc, c'est comme ça que des petits textes, je les ai retrouvés par la suite. Je me suis dit, bon, pourquoi ne pas en faire un livre ? Et je commençais comme ça. Je me suis dit, ben tiens, mon écriture, elle est pas mal.
0: Oui.
1: Et c'est comme ça que l'idée du roman est venue.
0: Super. Très bien. Alors, mais avant Saint-Goma, le guérisseur, avez-vous déjà écrit des textes ou nourrissez-vous secrètement le projet de publier un roman ?
1: Pas du tout. Pas du tout. Par contre, de faire des films, oui, énormément. Oui. Je me suis formé aux techniques cinématographiques. J'ai fait même une formation en cinéma au Japon, intense.
0: C'est fascinant.
1: Oui, tout à fait. Ma passion, c'était le cinéma. Et donc, c'est venu, comme je vous ai dit, un peu par accident, l'écriture. Par contre, j'ai adapté des pièces de théâtre. J'ai écrit des scénarios, etc. Pas mal de fois. Donc,
0: D'accord. Alors, comment avez-vous vécu l'annonce de votre victoire au Comar d'Or 2026, surtout pour un premier roman ?
1: Ouh là là, alors là, mais je peux vous assurer que c'était un choc, hein, une grande surprise. J'étais à la soirée des Comars, et bon, avant de venir, j'ai vu un peu la liste et tout, il y avait beaucoup de livres nominés, etc. Bon, et l'an dernier, quand j'ai présenté le livre à sa sortie ici, édité par la maison d'édition Hakayet, que je salue,
0: Oui.
1: j'ai eu beaucoup de retours de personnes qui ont lu, qui ont adoré, qui ont aimé, qui ont trouvé cette histoire complètement originale et très intéressante et captivante. Donc, par la suite, quand j'ai vu ces prix Comar, bon, je n'ai jamais écrit pour avoir un prix, hein, c'était vraiment pour écrire, écrire pour écrire, hein, et que les gens lisent.
0: C'est ça le plus important, oui. Et par la
1: Exactement.
0: suite, si on réussit à obtenir un prix, c'est
1: Vraiment,
0: Dieu merci. Hein.
1: c'était loin de moi, je veux
0: Oui.
1: dire, au niveau de mes pensées, hein, je vous
0: C'était
1: jure.
0: pas,
1: Pas du tout,
0: ça
1: pas
0: faisait
1: du
0: pas
1: tout.
0: par rapport à vos attentes, hein, non.
1: Non, non, quand j'écrivais, pas du tout.
0: Oui.
1: Pour moi, être publié, oui,
0: Oui.
1: une petite reconnaissance par les lecteurs et que le livre trouve ses lecteurs, ça m'intéressait énormément. Et donc, je me suis dit, voilà, avec ce prix Comar, on a été nominés plusieurs. S'il arrive à avoir un prix à 70%, je m'imagine comme ça, un prix du premier roman découverte. C'est-à-dire qu'on donne aux petits jeunes
0: Oui,
1: pour les encourager,
0: bien
1: ok, c'est
0: sûr.
1: bien, continuez, etc. 70%. Et si jamais vraiment il plaît, 30%, j'ai mis, il aurait peut-être un prix spécial du jury, mais pas plus.
0: D'accord.
1: Et donc, quand ça a été annoncé, le Comar d'Or, j'étais vraiment. Il y avait une grande surprise, une grande émotion, mêlée avec beaucoup de fierté, parce que c'était quand même, c'est une reconnaissance du jury qui est composé de gens éminents, écrivains, journalistes, anciens lauréats, publiés en France et un peu partout. Donc avoir cette reconnaissance, Comar d'Or, premier roman,
0: Une
1: c'était
0: très belle reconnaissance,
1: magnifique,
0: oui.
1: magnifique.
0: Très bien. Alors, que représente pour vous cette distinction dans votre parcours personnel et littéraire?
1: Alors, c'est un sentiment un peu bizarre, hein. Donc, grande fierté, reconnaissance, donc surprise, émotion, mais aussi défi. Parce que quand vous écrivez un livre, un premier roman, et vous avez un prix comme ça, donc vous placez la barre un peu haut, surtout pour vous-même. Et donc, ça constitue aussi une exigence, hein, pour continuer à écrire. Ça me stimule énormément.
0: Ça motive.
1: Ça motive énormément et j'ai déjà même commencé mon deuxième roman.
0: Déjà, ah oui, c'est bien
1: Exactement.
0: de l'annoncer sur antenne.
1: Exactement. Et
0: On peut
1: donc,
0: connaître le titre ou pas encore?
1: on peut. C'est un titre en fait inspiré. Vous êtes, je pense, vous aimez la musique
0: Oui, et
1: sur
0: comment?
1: RTCI, le jazz. Moi, je suis un grand fan de jazz
0: D'accord.
1: et j'ai connu la musique. J'ai vécu depuis tout petit avec mon frère aîné qui est un grand bassiste jazzman
0: Oui.
1: qui s'appelle Adl. Et j'ai baigné dans ça. Et depuis des années, il y a un grand standard de jazz qui s'appelle A Night in Tunisia, qui a été composé par Dizzy Gillespie en 1944, je pense. Et c'est un titre qui m'a toujours hanté, qui est encore joué dans le monde entier,
0: Oui.
1: avec différentes tonalités. Il existe énormément. Et les paroles ont été écrites, et ça parle d'une Tunisie fantasmée. Ça a été chanté par Ella Fitzgerald,
0: Oui,
1: entre
0: bien
1: autres,
0: sûr.
1: etc.
0: Comment s'appelle déjà? J'ai oublié le nom de la chanteuse française qui a chanté pour rendre hommage à France Gall. Voilà, ça me revient.
1: Oui,
0: Ella, Ella.
1: exactement.
0: Voilà.
1: Ella, Ella. Donc, Ella Fitzgerald a chanté les premières paroles écrites sur ce morceau, qui a en fait fondé le bebop de jazz
0: De l'époque.
1: de l'époque, donc qui était initié par Dizzy Gillespie et par Charlie Parker, entre autres. Et cette chanson qui parle d'une Tunisie fantasmée sur les soldats noirs qui ont fait la campagne d'Afrique du Nord en Tunisie, comme quoi ils vivaient sous un ciel paradisiaque et dans un pays. Alors que Gillespie n'a jamais été en
0: Oui.
1: Tunisie, ça a été complètement fantasmé. Et donc, c'est des paroles qui sont complètement en contradiction avec la réalité qu'il y avait,
0: Mais qui font rêver.
1: qui font rêver exactement, donc en plein milieu du racisme anti-noir,
0: Oui.
1: américain, etc. Et donc, ça m'inspire beaucoup. Et
0: D'accord.
1: ce sera probablement un livre entre le jazz, entre le racisme, la trompette, pourquoi pas même le stambeli, etc.
0: Oui, c'est
1: Donc,
0: fascinant.
1: oui.
0: Super. Alors le titre Saint-Gonat le guérisseur intrigue immédiatement. Alors que signifie exactement le mot Saint-Gonat?
1: Oui, alors le titre, c'est vrai, c'est Mahdi, il intrigue. Mais ce côté Sangoma guérisseur n'occupe que le tiers du livre. En fait, la majorité du livre n'est pas sur les Sangoma ni les guérisseurs.
0: D'accord. Et pourtant, c'est le titre du livre.
1: C'est le titre. Mais j'aurais pu l'appeler à un certain moment de Kapa Golas à Kapanjla. Et bon, J'ai
0: pour
1: voulu.
0: promouvoir un peu la Tunisie et les endroits
1: Exactement.
0: fascinants donc de Bizerte, hein, du
1: Alors,
0: nord Afrique, de
1: plus que
0: l'Afrique.
1: ça, moi, ce qui m'a fasciné, c'était en
0: Oui.
1: 2014. J'ai su, et beaucoup de personnes ne le savent pas, les deux points cardinaux du continent africain, ils vont de Cap Angela à Ras Angela, à Cap des Aiguilles
0: Tout à
1: en
0: fait.
1: Afrique du Sud, et à vol d'oiseau, ça fait 8 000 km. Pour moi, c'était une ligne mythique. Et on entend là-bas parler en Afrique du Sud, parce que j'ai vécu là-bas, ça fait 17 ans, j'y vis encore, je travaille. Donc, on entend parler de cette ligne Cape Town au Caire, Cape to Cairo, mais jamais Cape Town à Cap Angela.
0: C'est-à-dire, on explique un peu à nos chers auditeurs.
1: Cette ligne,
0: Oui.
1: ce trajet. Oui, le Cape Town, c'est de la ville de Cape Town au sud, jusqu'au
0: Oui.
1: Caire. C'était en fait, c'est une ligne des anciens colonisateurs british, hein,
0: Ah,
1: avec
0: d'accord.
1: imprégné de beaucoup de colonialisme. Et j'avais pensé, ben, pourquoi personne n'a fait ce trajet, n'y
0: Ce
1: a
0: trajet,
1: pensé
0: oui.
1: pour promouvoir. Et moi, depuis que je suis allé en Afrique du Sud, j'essaie toujours de faire l'initiative pour faire connaître la Tunisie à l'Afrique du Sud. Et les gens sont avides, ils sont curieux. Et donc je me suis dit, bon, en fait, c'est une ligne romanesque pour le roman que j'ai imaginé, mais qui pourrait intriguer, etc. Et donc j'ai mis ce titre, Sangoma, etc., qui m'a paru, en fait, quand un Tunisien voit ce titre, il le déplace. Il l'intrigue. C'est quoi cette histoire,
0: Ça va
1: Sangoma,
0: l'inciter
1: etc.?
0: à chercher à le lire.
1: Exactement.
0: Voilà. Très bien. Eh bien, c'est bien joué.
1: Et donc, Sangoma, si je peux expliquer, c'est quoi les
0: Oui.
1: Sangoma?
0: Sangoma, le guérisseur.
1: Exactement. Ce sont des sortes de guérisseurs, mais pas vraiment dans cette définition un peu occidentale du guérisseur, quoi que ce soit, ni tunisien, ni arabe. Ce sont des personnes qui, après une initiation très profonde, très longue, ils ont des appels par leurs ancêtres.
0: Oui.
1: Et ils guérissent les gens à travers la mémoire,
0: Oui,
1: les esprits
0: d'accord.
1: et les ancêtres. C'est exactement ça. Mais ce ne sont pas des gens qui sont dénigrés ou pas du tout, qui sont très respectés. D'ailleurs, il y a des sangomas médecins blancs, il y a des sangomas avocats, etc. Ils ont une association qui régule un peu leur travail. Et c'est des gens qui sont très, très respectés dans le pays et qui apportent quand même pas mal de solutions vu le manque de médecins qu'il y a. Dans une certaine mesure. Et donc,
0: D'accord.
1: c'est un monde qui me fascinait, moi,
0: Oui,
1: pour.
0: c'est clair, hein, oui. C'est extraordinaire. Alors, comment est née l'idée de ce roman et quel a été le déclic qui vous a poussé à l'écrire?
1: Alors, peut-être expliquer un peu le contexte dans lequel je suis parti en Afrique du Sud. Je suis parti en 2008 dans le cadre d'un programme de coopération entre l'Afrique du Sud et le gouvernement tunisien, que personne ne connaît, enfin, les gens ne connaissent pas beaucoup, parce que il s'est très vite arrêté, hein, étonnamment, pour certaines raisons que vraiment
0: D'accord.
1: j'ignore. Donc je pars là-bas avec ma petite famille, et donc je pars en Afrique du Sud, on s'occupe de nous, billets business class, Paris, Johannesburg, etc. On est logé dans les lodges africains, safari, le luxe, etc.
0: Oui.
1: Et on me dit, où est-ce que vous voulez habiter? J'ai dit, est-ce que. Parce que j'étais dans la province où il y a la fameuse grande réserve d'animaux, le parc Kruger National, qui est énorme. Et c'est un concept sud-africain.
0: Oui.
1: Un entrepreneur peut acheter une forêt, y
0: D'accord.
1: construire des lodges, aller au souk acheter ses rhinocéros, ses lions, etc., les mettre dans cette réserve et vendre ses maisons ou les louer. Donc, on voulait aller là-bas. Donc, on a été là-bas. Alors, pendant 15 jours, on ne m'a pas fait de formation sur les aspects épidémiologiques très différents de la Tunisie à l'époque. C'est les maladies infectieuses, sida, tuberculose, violence, etc., rien du tout. On est resté dans ce paradis pendant 15 jours. Alors le matin, quand je me réveille, Mehdi,
0: Oui.
1: littéralement, hein, je vois de ma fenêtre des zèbres venir boire de ma piscine,
0: Waouh.
1: des girafes, des antilopes. Et
0: C'est
1: donc,
0: extraordinaire.
1: oui, paradisiaque complètement. J'étais vraiment dans un cocon.
0: C'est comme dans un rêve.
1: Exactement, c'est dans un rêve. Et donc le matin, après 15 jours, on m'a dit, bon, écoute, tu dois aller à l'hôpital, c'est à 30 km, ton hôpital où tu as été nommé. Je prends ma voiture, je traverse donc ces réserves d'animaux, il y a une girafe, je dois m'arrêter, c'était ça le trafic, c'est pas
0: Oui.
1: le trafic des motos de Lafayette. Donc je m'arrête pour la laisser passer, incroyable, une faune et une flore. Bon, on n'avait pas les félins, hein, dans la réserve parce
0: Heureusement.
1: il y avait des familles, oui, des
0: Oui.
1: petits-enfants. Mais par contre, vous pouvez habiter dans une réserve où il y a des félins, mais à vos risques et périls. Et donc, au bout de 25-30 km, j'arrivais dans cette petite ville à la lisière du Bouche où il y avait mon hôpital. Et dès que je rentre dans cette ville, le décor urbain change complètement.
0: Il devient comment?
1: Il devient, alors, vous savez, le gouvernement de l'apartheid, hein, il était horrible.
0: Oui.
1: Ils ont à un certain moment créé ce qu'on appelait les Bantoustans, où ils ont mis, il y en avait 6 ou 7 en Afrique du Sud, ils ont mis tous les Noirs pour
0: Oui.
1: les cantonner dans ces réserves et leur dire, voilà, démerdez-vous, vous avez cette région, vous n'en sortez pas, gérez vos trucs. Bon, après,
0: D'accord.
1: bien sûr, quand Mandela est venu, ils ont démantelé tout ça. Et donc, mais rien n'a changé au niveau de l'urbanisme. Et donc, je me suis
0: Oui.
1: retrouvé là dans une ville complètement noire, pas mélangée du tout. Donc, l'hôpital où j'étais, je suis arrivé dans un hôpital de 400 lits, où on voyait 800 à 1000 malades la journée. On était 3 médecins, moi-même, un Congolais et un Zimbabwéen. C'était incroyable. On m'a dit, allez, vous êtes de garde aujourd'hui. Donc, je fais ma première garde et c'est le choc, c'est le grand choc.
0: Et parmi ces rencontres, donc, y a-t-il une personne, une histoire réelle rencontrée sur place qui a inspiré certains personnages du roman?
1: Alors, dans le roman, surtout, à partir du moment où le protagoniste, Dr Slim, arrive et il est intégré dans un hôpital,
0: Oui.
1: là, c'est mon expérience à moi. Donc, je lui ai donné les visages de mes patients, de mes malades, de médecins collègues qui ont cassé, qui ont atteint le burn-out, etc. Oui, exactement. Mais surtout, quand je suis parti à Johannesburg, travailler dans un grand hôpital, et là, c'était l'extrême horreur. Hein, je pensais avoir tout vu, mais c'était pas ça du tout. Et donc là, je m'occupais d'un service de sida. Et donc, j'avais avec moi une sorte de conseillère, d'éducatrice, donc
0: Oui,
1: sud-africaine. Et
0: d'accord.
1: quand il y avait des difficultés avec des patients qui ne prenaient pas leur traitement, qui me regardaient comme ça, moi avec mes protocoles modernes, qui ne comprenaient pas, et ils partaient sans prendre ces médicaments, ils ne revenaient pas, etc.

0: Je voulais en savoir plus, elle m'a raconté un petit peu comment se passe l'initiation, etc. Et ce n'est pas elle qui m'a inspiré le personnage, mais elle m'a inspiré le passage final du personnage vers quelque chose de relativement un peu spécifique.
1: Très bien. Alors, le roman aborde-t-il uniquement une aventure personnelle ou porte-t-il également une réflexion sur la société, la spiritualité ou l'identité?
0: Alors, c'est vrai, j'ai eu du mal un peu à expliquer, surtout pour des amis médecins. Donc, il y a des gens qui ont lu le livre et qui supportent uniquement ce côté médical, etc. Et en fait, c'est quoi l'histoire? C'est l'histoire d'un homme, un jeune homme, qui chute, fait une chute, il est fissuré, donc une chute personnelle, existentielle et sociale, et qui essaye de se transformer en voyageant, en faisant ce rêve d'humanitaire, etc.,
1: Oui.
0: et qui va se transformer. Et pour moi, ce qui m'intéresse.
1: Ça me rappelle un peu le parcours réalisé par Che Guevara donc au sud de l'Amérique du Sud.
0: Qui était
1: Voilà.
0: médecin dentiste.
1: Tout à fait, voilà.
0: Exactement.
1: Vous
0: C'était un
1: êtes
0: peu ça.
1: inspiré de Che Guevara?
0: Non, non, non, pas vraiment. Pas vraiment. Non.
1: Parce que lui, à l'époque, il était étudiant en médecine.
0: Oui.
1: Voilà, il rêvait de faire ce voyage.
0: Oui. Et c'est un peu comme ça. Et ça devient donc un voyage
1: Oui.
0: initiatique de métamorphose. Et donc ce personnage essaye, en fait, il est en quête de lui-même, essaye de trouver autre chose de lui-même. Et puis à la fin, en fait, c'était une quête pour trouver autre chose, pour retrouver un peu une autre forme qu'il n'a pas pu comprendre pendant. Et donc pendant ce voyage, il se transforme complètement. C'est
1: Très bien,
0: ça un
1: oui.
0: peu l'essence de
1: Très
0: ce
1: bien.
0: livre.
1: Alors, quel message ou quelle émotion souhaitez-vous transmettre au lecteur à travers Saint-Gobain, le guérisseur?
0: Alors, ce que j'aimerais éventuellement, bien sûr, je peux pas conditionner le lecteur, mais
1: Oui.
0: ce que moi j'ai voulu véhiculer dans ce livre,
1: Exactement, voilà.
0: c'est que on est tous sujets à des fractures dans la vie, des chutes. Ça peut être un grand deuil dans la famille, ça
1: Il faut
0: peut être une
1: savoir se
0: maladie,
1: relever.
0: ça peut être une maladie,
1: Oui.
0: ça peut être une injustice. On est tous victimes de ça. On peut sombrer,
1: Oui.
0: mais parfois, quand on sombre et qu'on essaye de se relever, on peut changer et retrouver une certaine respiration dans la vie. Donc même quand le monde devient inhabitable, grâce à un processus de transformation, on peut retrouver un souffle, un semblant de lumière.
1: Et une
0: Et en
1: nouvelle vie.
0: une nouvelle vie, quoique je ne pense pas, Mehdi, qu'on guérit complètement de nos grandes fractures,
1: Oui, on vit avec.
0: on vit avec, on les regarde autrement, on vit avec, elles sont là, mais on atteint une forme de guérison, disons.
1: Oui.
0: Mais ça ne peut arriver que si on traverse, on accepte de traverser notre côté obscur, qui est cher à celui qui m'inspire, c'est Carl Jung,
1: Oui.
0: hein, le père de tout ce qu'on appelle le développement aujourd'hui. Donc, et en fait, c'est un processus d'individuation, pas d'individualisme, individuation, dans lequel le personnage part de son moi conscient, inconscient, pour atteindre le soi. Et à travers cela, ne peut arriver qu'en traversant ces zones d'ombre, l'obscurité, la souffrance, etc. Ne pas avoir peur de ça.
1: Il faut affronter.
0: Il faut affronter, il faut traverser, affronter avec sa blessure, les blessures qu'on a accumulées, et au bout, il y a peut-être un souffle et une petite lumière.
1: Très bien. Alors, pour conclure, quel conseil vous pouvez donner à celles et ceux qui rêvent d'écrire un premier roman, mais n'osent pas franchir le pas?
0: Moi, je pense que vraiment, chacun peut écrire. Chacun peut écrire, mais je ne dis pas qu'on ne peut écrire qu'avec la fracture ou la blessure. Pas du tout. Moi, d'ailleurs, je rêve d'un livre qui ne parlerait pas des grands thèmes de la littérature, de philosophie, de tragédie, mais partir de la réalité. Notre réalité quotidienne est pleine de surprises, pleine de thèmes très, très intéressants. Et donc, pour écrire, moi je pense, il ne faut pas compliquer les choses. Moi ce que je fais une petite structure en général avec des idées de chapitres. Commencer, faire des petits résumés de chaque pas. Parce que ce qui nous fait peur, c'est quand on commence et on ne sait pas où est-ce que ça va aller, quand est-ce qu'on va le finir et ça devient quelque chose de très lourd.
1: Oui, ça devient flou en quelque sorte.
0: Exactement. Faire
1: Ouais.
0: une petite structure, on sait où on va, on sait d'où on
1: On fait un
0: vient.
1: plan.
0: On fait un plan, exactement, c'est ce que je fais. Et on écrit chapitre un petit peu, un petit résumé, deux phrases, jusqu'à la fin. Et là, quand on fait ça, on se dit, ouais, ben, j'ai fini le livre pratiquement. Oui. Il suffit maintenant, après l'architecture,

0: que je mets des murs, des meubles, etc.
1: D'accord.
0: Et ça marche. Et ça marche.
1: Très bien. Donc notre rendez-vous touche à sa fin. Monsieur Hichem Benazouz, merci à nouveau d'avoir accepté notre invitation et pour tous ces échanges par rapport au sujet d'aujourd'hui, à savoir de la médecine à la littérature, quand l'Afrique du Sud inspire un premier roman couronné. Alors nous arrivons à la fin de cet entretien riche en émotions et en partage autour du Saint-Goma Le Guérisseur. Nous remercions notre invité pour la sincérité et de son parcours et la profondeur de ses inspirations, surtout. Alors, nous lui souhaitons plein de succès pour la réussite de son aventure littéraire et professionnelle. Je rappelle que mon invité était Monsieur Hichem Benazouz, qui est médecin et écrivain tunisien, lauréat du Gaumard d'Or 2026 en langue française, pour son premier roman Saint-Goma, Le Guérisseur. Je remercie l'équipe qui m'a accompagné aujourd'hui, à savoir Houaïd Abizid pour sa précieuse collaboration technique et Rim Trabelsi côté production digitale. Et côté micro, c'était là Mehdi Qantawi. Mesdames et messieurs, je vous remercie de nous avoir suivis dans l'espoir de vous retrouver la semaine prochaine dans Panache. D'ici là, portez-vous bien, amusez-vous bien et surtout, ne cessez pas de nous écouter et restez toujours fidèles à nos ondes d'RTCI. Allez, bye!

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2: Avec Slahdi Benbalk, bonjour. Au sommaire de cette édition, au programme du retour volontaire, plus de 210 migrants subsahariens en situation irrégulière transférés vers le point de rassemblement Asfax. Première implantation en Tunisie d'un stimulateur cardiaque sans sonde. Top départ pour la campagne céréalière 2025-2026. Le ministère de l'Agriculture assure disposer des capacités de collecte dépassant les 8 millions de quintaux. Location accession en Tunisie, un nouveau chemin vers la propriété sans crédit bancaire. Au Liban, deux femmes tuées et 22 blessées dans une frappe israélienne. Plusieurs fusillades dans le centre d'Israël, un mort et l'un des assaillants tué. La Tunisie poursuit son programme de retour volontaire des migrants en situation irrégulière. Une nouvelle opération a été menée ce week-end vers le camp de l'Amra dans le gouvernorat de Sfax. Plus de 210 migrants originaires de pays d'Afrique subsaharienne ont été transférés hier par les unités de la garde nationale depuis Tunis, Nabeul et Sousse vers le camp du kilomètre 21 à Al-Amra dans le gouvernorat de Sfax. Selon une source du ministère de l'Intérieur citée par l'agence TAP, cette opération s'inscrit dans le cadre du programme national de retour volontaire vers les pays d'origine. Les personnes concernées sont principalement de nationalité ivoirienne ainsi que guinéenne, malienne et nigériane. La Tunisie s'apprête à devenir un véritable laboratoire d'innovation sociale et culturelle. Du 8 au 13 juin, une délégation internationale tunisio-italienne sera en visite pour lancer officiellement le projet In Situ, dédié à la valorisation du patrimoine et au développement d'un tourisme durable et inclusif. Cette mission réunit des représentants institutionnels, universitaires, artistes et architectes, sociologues et acteurs culturels de Tunisie et d'Italie. Elle marque le coup d'envoi d'une série d'actions visant à promouvoir l'inclusion sociale, la préservation du patrimoine et le développement touristique durable. Co-financé par l'Union européenne, le projet In Situ fera des médinas de Tunis et des Agouans des espaces d'expérimentation culturelle et d'innovation sociale. Finance, près de 20% de la masse monétaire tunisienne circule sous forme de cash, hors du circuit bancaire, un ratio record et inquiétant, alors même que la Banque centrale a déployé la réglementation nécessaire pour le décaching. L'augmentation incessante du volume du cash dans les transactions quotidiennes risque d'alimenter davantage la spirale inflationniste. Les experts appellent le gouvernement à passer à la vitesse supérieure en imposant la numérisation afin d'ancrer les pratiques de paiement digital auprès des citoyens et de réduire la circulation du liquide. Éclairage de l'économiste Mouaz Hadidane au micro de Zenefers.
3: Dans chaque économie, plus il y a du cash, plus il y a moins de transparence dans les transactions financières. Il y a plus de marchés parallèles, moins de recettes fiscales pour l'État. Peut-être il y a aussi le risque de blanchiment d'argent. C'est tout cela ensemble qui représente le risque d'une forte hausse des moyens de paiement en cash par rapport à l'ensemble des moyens de paiement. Aujourd'hui, le cash, c'est presque 20% de toute la masse monétaire et c'est un des ratios les plus élevés dans le monde. Nous, on a fait une politique pour combattre vers cela et une orientation vers l'inclusion financière et le décaching, le digital, le mobile payment. Certes, c'était pas, peut-être on aurait pu voir un chiffre plus élevé, mais globalement, c'est ça les risques pour toute économie. La Banque centrale, elle a fait un grand effort à ce niveau-là. L'infrastructure, elle existe, le cadre réglementaire existe. Je crois que c'est le rôle du gouvernement d'exiger de plus en plus que des transactions ne peuvent se faire qu'à condition qu'ils soient subordonnées, que le paiement soit digitalisé. C'est la seule et unique solution. Il faut y aller petit à petit et commencer par l'administration publique qui doit dans plusieurs cas exiger un paiement par un moyen autre que le cash.
2: Une première médicale qui marque une nouvelle avancée pour la cardiologie tunisienne. Pour la première fois en Tunisie, l'équipe du service de cardiologie de l'hôpital universitaire Hedi Chekr de Sfax a réussi l'implantation d'un stimulateur cardiaque sans sonde de nouvelle génération, la BOAT EVER. Cette technologie innovante destinée au traitement des troubles du rythme cardiaque se distingue par l'absence de fil de connexion, une autonomie pouvant atteindre 20 ans et la possibilité d'être retirée si nécessaire. Une étude menée à l'hôpital pour enfants Béchir Hamza montre que les tumeurs solides représentent 81% des cancers diagnostiqués chez les enfants entre 2012 et 2021, les neuroblastomes étant les plus fréquents sur 563 enfants étudiés, près de 30% présentaient déjà des métastases au diagnostic. Les taux de survie atteignent toutefois 76% à 2 ans et 69% à 5 ans. Les chercheurs soulignent que le diagnostic précoce, un meilleur accès aux soins et la mise en place d'un registre national du cancer de l'enfant sont essentiels pour améliorer les résultats. L'hôpital universitaire Hussein Bouzaïen à Gafsa renforce ses capacités de prise en charge. Un service dédié à l'addictologie et au sevrage a officiellement ouvert ses portes au milieu de cette semaine. L'inauguration marque le lancement d'une structure clé pour répondre aux besoins médico-sociaux de la population locale. Le câble, tout de suite, de notre correspondant à Gafsa, l'Akhdar Suit.
4: Il est temps de répondre aux besoins urgents éprouvés par la population de la région. Des familles en détresse et en désarroi, impuissantes et désarmées face à une progéniture vulnérable, menacée de perdition et de débauche. L'ouverture de ce service s'est déroulée sans tapage et sans bruit pour éviter d'éventuels envahissements massifs et déchaînements incontrôlés. Des populations délinquantes aux comportements imprévisibles et redoutés. Un staff constitué d'addictologues, de psychiatres et d'assistantes sociales assurera le tri des patients, des séances d'écoute, des cures d'intoxication et le suivi. Dans cette région, la pathologie de dépendance au grappa, un alcool frelaté à base de l'aigmi et la dépendance aux substances hallucinogènes et en vitamines font des ravages dans les rangs de la jeunesse. Les familles, les associations et la société civile sont appelés à rejoindre les responsables de la santé publique pour assurer des campagnes de sensibilisation et entreprendre une mission noble et vertueuse de prise en charge, de désintoxication et d'intégration sociale des malades.
2: L'accouchement à domicile doit-il être mieux encadré en Tunisie? En tout cas, c'est le débat relancé par l'Association tunisienne des sages-femmes. L'association appelle à l'ouverture d'un dialogue national réunissant le ministère de la Santé, les professionnels, les juristes et la société civile afin de réfléchir à l'avenir de l'accouchement accompagné à domicile en Tunisie. Elle insiste sur la nécessité de créer un cadre légal clair fixant les conditions de pratique, les normes de sécurité et les modalités de coordination avec les structures de santé afin d'assurer une prise en charge sûre et organisée. Accéder à la propriété sans passer par le crédit bancaire classique, c'est l'ambition du nouveau dispositif de location-accession présenté par la SNIT. Ce programme permet aux Tunisiens de devenir progressivement propriétaires via le paiement de loyer sur une durée pouvant aller jusqu'à 25 ans à l'issue du contrat. Et si les paiements sont respectés, le locataire obtient automatiquement un titre de propriété financé par le FOPROLOS. le dispositif est réservé à des salariés répondant à des critères précis, revenus entre 1 et 6 SMIG, affiliation CNSS ou CNRPS, absence de propriété, etc. Une plateforme, en tout cas numérique, en cours de développement, assurera la gestion des demandes avec des critères sociaux et des contrôles automatisés pour garantir la transparence. La campagne de récolte est lancée en Tunisie. Le ministère de l'Agriculture renforce les mesures de prévention contre les incendies pour protéger les cultures céréalières et limiter les pertes. Alors que la récolte de l'orge a déjà débuté dans certaines régions et que la moisson est en cours à Nabeul et Gafsa, les capacités de collecte dépassent les 8 millions de quintaux. Les prévisions sont prometteuses. La production céréalière de 2026 devrait franchir les 20 millions de quintaux, en hausse de 15 à 20% par rapport à l'année dernière. La Tunisie brille une nouvelle fois sur la scène cinématographique africaine. Le film « La voix de Hind Rajab » de la réalisatrice tunisienne Kawtar Benhania a remporté le Grand Prix de la 26e édition du Festival du cinéma africain de Khouribga, dont la clôture s'est tenue hier au Maroc. Seul représentant tunisien en compétition officielle, le long métrage s'est distingué face à 13 films venus de plusieurs pays africains. Réalisée en 2025, cette œuvre, mêlant documentaire et fiction, retrace le destin tragique de la jeune palestinienne Hind Rajab et met en lumière les drames vécus à Gaza. Le film a également contribué à renforcer l'élan de solidarité internationale en faveur de la cause palestinienne. Dans le monde, 2 femmes ont été tuées et 22 personnes blessées hier dans une frappe israélienne visant la ville de Saksakiyah dans le district de Saïda, au sud du Liban. Le ministère libanais de la Santé a indiqué que parmi les blessés figurent 3 enfants et une femme. Cette attaque intervient malgré le cessez-le-feu en vigueur entre Israël et le Hezbollah dans un contexte de tensions persistantes à la frontière sud du Liban. Une personne a été tuée et 5 blessés ce dimanche dans le centre d'Israël où ont eu lieu plusieurs fusillades, ont rapporté les secours et la police qui a tué un assaillant. L'armée israélienne déployée dans le secteur a précisé à l'AFP chercher un deuxième assaillant. Football à 11 jours de leur entrée dans le grand bain au Mexique et aux États-Unis, les Tunisiens ont subi une lourde défaite face à la Belgique 5-0 lors de leur dernière répétition générale. Pour ce test de haut niveau, Sabri Namouchi avait opté pour un système inédit en 3-4-3 avec plusieurs choix audacieux. Mais face à une sélection belge, les Aigles ont rapidement été mis sous pression malgré plusieurs interventions décisives du gardien Mouhib Chemar. Au-delà de la claque, ce match aura surtout servi de révélateur pour le staff tunisien. Les enseignements sont nombreux avant le début de la compétition où la Tunisie affrontera successivement la Suède, le Japon, puis les Pays-Bas. Une défaite sévère, certes, mais aussi un précieux rappel des exigences de très haut niveau. Voilà pour ce journal un rappel de ses principaux titres. Au programme du retour volontaire, plus de 210 migrants subsahariens en situation irrégulière transférés vers le point de rassemblement à Sfax. Première implantation en Tunisie d'un stimulateur cardiaque sans sonde. Location accession en Tunisie, un nouveau chemin vers la propriété sans crédit bancaire. Au Liban, 2 femmes tuées et 22 blessées dans une frappe israélienne. Fin de ce journal, merci de l'avoir suivi. Prochaines informations à 15h. Bonne journée.
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0: 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Bonjour, la saison de la moisson des céréales a démarré ce dimanche dans 6 délégations situées au sud du gouvernorat de Béja, à savoir Agbellat, Mjezelbeb, Testour, le sud de Tbolsok, ainsi que certaines zones de Béja sud et de Tibara. La campagne de moisson débutera dans les délégations de Béja nord, Amdou, Nefza, ainsi que dans plusieurs zones de Tbolsok, Béja sud et Tibara, le 13 juin courant, conformément à la décision de la consommation régionale chargée du suivi des saisons de la commission chargée du suivi des saisons agricoles. Ces décisions interviennent après les constats effectués par les structures spécialisées. Le président de l'association en Tunisie pour la sécurité routière, Bilal Ounifi, a déclaré ce dimanche que 2500 accidents de la route ont été recensés depuis le début de 2026, faisant plus de 520 morts et environ 2400 blessés lors du séminaire de formation modèle sur la sécurité routière organisé ce dimanche. À Mehdia, Bilal Ounifi a appelé à la nécessité de trouver de nouveaux moyens de discussion et de contrôle de la circulation face à ces statistiques alarmantes. L'Institut national de la consommation envisage d'organiser les 10 et 17 juin deux ateliers de travail dans le cadre de l'élaboration d'une stratégie nationale de lutte contre le gaspillage alimentaire, devenu un véritable fléau aux conséquences multiples en Tunisie. Le long métrage tunisien La voix de Hend Rajab, réalisé par Kawthar Benhania, a remporté le grand prix Ousmane Samben lors de la clôture de la 26e édition du Festival international du cinéma africain organisé du 30 mai au 6 juin au Maroc. Dans l'actualité internationale, Israël a mené ce dimanche des frappes sur la banlieue sud de Beyrouth. Deux appartements dans le quartier de Al-Radir ont été visés. Ces frappes sont les premières depuis le 28 mai sur cette région. Plus tôt ce dimanche, l'armée israélienne avait indiqué que deux projectiles avaient été tirés du Liban vers le territoire israélien et avaient été interceptés. Au moins 11 personnes ont été tuées et des dizaines d'autres blessées dans une frappe de drone ayant visé un marché de la région de Kordofan Nord dans le centre du Soudan, selon une organisation de défense des droits humains. Et voilà fin de ce flash. Prochain rendez-vous avec l'actualité à 16h.
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2: 16h sur les ondes de RTCI, le flash de l'actualité. Bonsoir, la Tunisie poursuit son programme de retour volontaire des migrants en situation irrégulière. Une nouvelle opération a été menée ce week-end vers le camp de l'Amra dans le gouvernorat de Sfax. Plus de 210 migrants originaires de pays d'Afrique subsaharienne ont été transférés hier par les unités de la garde nationale depuis Tunis, Nabl et Sousse vers le camp du kilomètre 21 à l'Amra dans le gouvernorat de Sfax. Selon une source du ministère de l'Intérieur, cette opération s'inscrit dans le cadre du programme national de retour volontaire vers les pays d'origine. La saison de la moisson des céréales a démarré ce dimanche dans 6 délégations situées au sud du gouvernorat de Béja, à savoir Gbollat, Mjezelbe, Ptastour, le sud de Tborsok, ainsi que certaines zones de Béja sud et de Tibar. La campagne de moisson débutera dans délégations de Béja nord, Amdou, Nevza, ainsi que dans plusieurs zones de Tborsok, Béja sud et Tibar le 13 juin courant. Une première médicale qui marque une nouvelle avancée pour la cardiologie tunisienne. Pour la première fois en Tunisie, l'équipe du service de cardiologie de l'hôpital universitaire Hedi Sheker de Sfax a réussi l'implantation d'un stimulateur cardiaque sans sonde de nouvelle génération. Cette technologie innovante, destinée au traitement des troubles du rythme cardiaque, se distingue par l'absence de fil de connexion, une autonomie pouvant atteindre 20 ans et la possibilité d'être retirée si nécessaire. Dans le cadre de ses efforts visant à vulgariser les sciences mathématiques et les promouvoir auprès des jeunes, la Cité des sciences de Tunis organise une école d'été en mathématiques du 17 au 19 juin. Cet événement éducatif a pour objectif de renforcer les acquis des élèves en mathématiques et de simplifier les concepts scientifiques fondamentaux à travers des ateliers combinant théorie et pratique. Dans l'actualité internationale, une personne a été tuée et 5 blessés ce dimanche dans le centre d'Israël où ont eu lieu plusieurs fusillades, ont rapporté les secours et la police qui a tué un assaillant. L'armée israélienne déployée dans le secteur a précisé à l'AFP chercher un deuxième assaillant. Alors que près de 320 millions souffrant déjà d'insécurité alimentaire aiguë dans le monde, près de 45 millions de personnes supplémentaires pourraient être frappées par une insécurité alimentaire aiguë. C'est ce qu'a confirmé Jean-Martin Boé, le directeur du service d'analyse de la sécurité alimentaire du PAM. Et voilà, fin de ce flash. Prochain rendez-vous avec l'actualité à 17h.
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0: Bonjour à toutes, bonjour à tous, bienvenue dans Kantara, le pont de dialogue entre les deux rives de la Méditerranée. Et les aventures de Kantara se poursuivent avec son équipe incontournable qui regroupe les Resamanes et Maria Miret de Radio Extérieur d'Espagne, Mathieu Bourini de ICRCFM en Corse, Nanette Ziadé de Radio Liban 96.2, Sondos Ben Khalifa de RTCI, Salma Saidi de Rabat en Inter, Youssef Bahar de Radio 2M et moi-même, Dina Abdelmeghi de Radio Le Caire. Au sommaire de cette édition, nous partirons d'abord à Barcelone à la découverte de l'action de l'Union pour la Méditerranée. Joan Borrell, secrétaire général adjoint chargé de la stabilité et de la résilience, évoque les défis et les projets de cette organisation qui œuvre au rapprochement entre les deux rives de la Méditerranée. Un entretien réalisé par les Resamanes de Radio Extérieur d'Espagne et que nous propose Maria Miret. Nous mettrons ensuite le cap sur le Liban et la France avec la signature d'un pacte d'amitié entre Saint-Paul-de-Vence et Deir el-Qamar. Géraldine Gostin, présidente de l'association Mon Liban d'Azur, nous expliquera comment ce partenariat renforce les liens humains et culturels entre les peuples méditerranéens. Elle répond aux questions de Nanette Ziadé de Radio Liban 96.2. Direction ensuite la Corse, où l'association Casellarte fait de la création artistique et cinématographique un véritable espace de rencontre et de dialogue. Sa présidente, Geneviève Lodovici, revient sur les résidences d'artistes et l'ouverture de l'association vers la Méditerranée et l'Italie. Au micro de Mathieu Bourini, d'ici RCFM. Et enfin, nous nous arrêterons au Caire pour un entretien consacré à la francophonie, au dialogue interculturel et à la coopération éducative et culturelle entre la France et l'Égypte. David Sadoulé, directeur de l'Institut français d'Égypte et conseiller de coopération et d'action culturelle à l'ambassade de France, est l'invité de Mona Farid de Radio Le Caire.
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0: Commençons notre tournée méditerranéenne en Espagne. L'Union pour la Méditerranée est une organisation euro-méditerranéenne intergouvernementale née en 2010 qui réunit les pays de l'Union européenne et les 15 pays du sud et de l'est de la Méditerranée. Avec son siège à Barcelone, l'Union travaille pour la coopération entre tous les pays de la Méditerranée. Le diplomate espagnol Joan Borrell est le secrétaire général de Stabilité et de Résilience. Les Resamanes de Radio Extérieur d'Espagne a parlé avec lui lors d'une interview à propos des défis et des projets de l'Union pour la Méditerranée sur l'émission française de Radio Extérieur d'Espagne. Une interview que nous propose Maria Miret.
2: L'Union pour la Méditerranée est une organisation euro-méditerranée intergouvernementale née en 2010 qui réunit les pays de l'Union européenne et les 15 pays du sud et de l'est de la Méditerranée. Avec son siège à Barcelone, elle travaille pour la coopération entre tous les pays de la Méditerranée.
3: Aujourd'hui, nous avons le plaisir de recevoir dans le studio 210 de la Maison de la Radio, Joan Borrell, secrétaire général adjoint à la stabilité et à la résilience de l'Union pour la Méditerranée. Bonjour, monsieur Borrell, et bienvenue à l'émission en français de Radio Extérieur d'Espagne.
4: Merci, merci Léa, merci de nous donner cette occasion de raconter un peu ce que fait l'Union pour la Méditerranée.
3: Ouais, l'Union pour la Méditerranée est la seule organisation euro-méditerranée intergouvernementale qui réunit les pays de l'Union européenne et les 15 pays du sud et de l'est de la Méditerranée. Quel est son rôle?
4: Alors, quel est son rôle et quelle est son histoire? Parce que on m'a dit que vous avez un public très intéressé, géopolitique, méditerranéen, mais je ne pense pas que tout le monde sache exactement ce que nous faisons, ni d'où vient-on. Alors, vous l'avez très bien dit, l'UPM, l'Union pour la Méditerranée, est la seule organisation intergouvernementale qui réunit tous les pays européens et de la Méditerranée.
3: Comme vous l'avez déjà dit, la Méditerranée baigne les côtes des pays très différents, pays arabes, pays européens. Et quels sont les défis à relever?
4: Alors, les défis dans la région, ils sont nombreux.
3: Oui.
4: Malheureusement, dans les dernières 3-4 dernières années, on a le retour de la guerre, oui, le retour de la force. Mais en plus, on a des défis structurels culturel dans la région. Je dirais dans la région et dans le monde. Je ne peux pas m'étendre, mais l'humanité fait face à 3 défis qui sont nouveaux et malheureusement un 4e défi qui est le retour de la guerre et de l'usage de la force qui n'est pas nouveau. Il nous a accompagnés jusqu'à maintenant, le fléau de la guerre est de retour. Mais on fait face à 3 défis qui sont nouveaux. C'est la transition climatique, c'est la transition démographique et la transition numérique. Donc, ces 3 transitions dont on ne sait pas où elles vont nous amener, mais, et qui sont nouvelles dans l'histoire de l'humanité, ont leur penchant en Méditerranée.
3: Est-ce qu'il y a de la volonté politique pour travailler en ces domaines? J'imagine que ça dépend un peu des pays, peut-être.
4: Alors, je dirais oui. Oui, nous on travaille là-dessus. Et je dirais que quand on parle avec les pays du Nord et du Sud, ils sont aussi convaincus de ça. Enfin, tout le monde sait que la seule manière de faire face à ce décalage démographique et économique entre le Nord et le Sud, c'est aider au développement du Sud. Ceci dit, une fois qu'on passe, on dépasse le stade des bonnes intentions, oui, et on atterrit sur les questions concrètes, c'est beaucoup plus compliqué. Parce que les questions concrètes, il y a forcément des intérêts concrets. Il faut prendre en compte qu'il y a des perceptions qui ont à voir avec l'histoire coloniale entre le Nord et le Sud, par exemple, coloniale et post-coloniale, qui font que beaucoup de pays du Sud voient les propositions des pays du Nord avec suspicion.
3: Et la Méditerranée, une mer stable?
4: Malheureusement, comme je l'ai dit, depuis 3 ans, c'est l'instabilité qui gagne. Au Moyen-Orient, c'est la guerre qui a repris. Mais ce n'est pas seulement au Moyen-Orient. On a une sensation que les institutions multilatérales, comme l'ONU, comme l'Union pour la Méditerranée, où les pays travaillaient d'égal à égal, ce que la présidente de la commission von der Leyen a appelé le monde d'hier. Donc ce monde d'hier a été est remis en question par le retour de la force brute. Et ça mène à l'instabilité. Parce qu'on ne bâtira rien de stable sur la force.
3: Et nous parlons toujours d'une même mer, mais je crois qu'il y a 43 pays qui composent l'organisation. Et il y a aussi des régions bien différenciées dans la mer Méditerranée. C'est compliqué d'arriver à des accords. Comment est-ce qu'on peut travailler pour une union réelle de la Méditerranée?
4: On a ce qu'on appelle la méthodologie des 3 P. Les politiques, les plateformes techniques et les projets. On a une douzaine de domaines dans lesquels les ministres de tous les pays de la Méditerranée ont réussi à se mettre d'accord sur des programmes de travail de coopération. La guerre, ce n'est pas seulement la destruction physique des infrastructures et des personnes, c'est aussi la destruction de la confiance.
3: Oui.
4: Et les pays arabes ont dit, et on doit respecter ça, on dit on n'est pas prêt à nous asseoir avec les Israéliens comme si de rien n'était. Le business as usual n'est pas raisonnable. Alors, on a réussi tous les ans à Barcelone, à réunir les ministres des Affaires étrangères. Mais depuis 3 ans, on n'a pas réussi à mettre ensemble les ministres sectoriels de la douzaine de secteurs qu'on travaille. Après, on a les plateformes. Les plateformes, c'est les hauts fonctionnaires et les experts dans ces 12 matières qui se réunissent tous les 3-4 mois pour donner de la continuité et du contenu de ce qu'on peut faire, ce que les ministres avaient dit qu'on allait faire, faisons-le, et testons de nouvelles idées pour la prochaine réunion ministérielle. Et ça marche. Et finalement, on a les projets. Hein. Alors les projets, c'est ce que les gens veulent savoir. Oui, mais vous faites quoi exactement? En regardant à l'avenir, moi je vois 3 voies pour continuer à avancer cette coopération concrète. Premièrement, le financement de projets. Aider à accélérer le financement des projets dans le Sud. Deuxièmement, l'Union européenne a lancé ce qu'ils appellent le pacte pour la Méditerranée. Donc, l'Union européenne a ses propres projets de coopération pour les pays du sud de la Méditerranée. Et troisièmement, l'Union européenne est le modèle le plus avancé au monde d'intégration et de coopération entre pays. Il y a d'excellentes idées. Erasmus, la politique agricole commune, le mécanisme de protection civile. Enfin, l'UPM, on devrait, si les pays sont d'accord, extraire quelques-unes de ces idées et dire pourquoi on ne ferait pas la même chose avec les pays du Sud. Moi, je crois en la coopération. Je suis un diplomate. Je crois que un mauvais accord sera toujours mieux qu'une guerre. Et je fais un rêve de paix et de stabilité pour la région.
3: Alors, bon, Monsieur Joan Borrell est secrétaire général adjoint à la stabilité et à la résilience de l'Union pour la Méditerranée. Merci beaucoup pour cet entretien, c'était vraiment intéressant.
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0: Direction le Liban.

0: Impact d'amitié entre Saint-Paul-de-Vence et le village libanais de Deir el-Qamar vient d'être signé. Géraldine Gostine, présidente de l'association Mon Liban d'Azur, un collectif de mise en relation qui tisse des liens interculturels des deux côtés de la Méditerranée, en parle au micro de Nanette Ziadeh de Radio Liban 96.2.
1: Un pacte d'amitié entre Saint-Paul-de-Vence et le village libanais de Deir el-Qamar vient d'être signé. Le troisième en son genre, piloté par Géraldine Rostine, présidente de l'association Mon Liban d'Azur, qui est un collectif de mise en relation qui tisse des liens interculturels des deux côtés de la Méditerranée.
2: Le maire de Saint-Paul-de-Vence est venu plusieurs fois au Liban avec une délégation. Et l'année dernière, nous nous sommes rendus à Deir el-Qamar où il a rencontré le nouveau maire et sa vice-présidente. Et de là, nous avons vu qu'il y avait quelque chose à faire entre Saint-Paul-de-Vence et Deir el-Qamar, deux joyaux historiques qui partagent beaucoup en commun. Donc, on s'est orienté vers la signature d'un pacte d'amitié. Au départ, ce pacte devait être signé à Deir el-Qamar, donc fin mai. Et le maire de Saint-Paul-de-Vence devait se rendre à Deir el-Qamar avec une petite équipe justement pour célébrer ce pacte d'amitié. Compte tenu de la situation au Liban, on s'est dit qu'on ne voulait pas remettre cet événement qui revêt toute une symbolique. Donc on a décidé effectivement de faire venir le maire de Deir el-Qamar et sa vice-présidente à Saint-Paul-de-Vence. Et la date du 30 mai a été actée pour la signature de ce pacte.
1: Quels sont les avantages de tels pactes en fait, d'amitié ?
2: En fait, quand on signe un pacte, il va y avoir des échanges. Nous allons travailler sur des projets qui vont intéresser les deux villages, donc des projets touristiques, culturels, artistiques, des projets qui tournent aussi autour du patrimoine, puisqu'on a quand même, on est quand même face à deux joyaux historiques. Donc chacun va apporter sa plus-value.
1: Est-ce qu'on est systématiquement dans le culturel ou est-ce que parfois ça donne lieu à des investissements de part et d'autre ?
2: Oui, alors si on travaille sur un projet bien construit, effectivement, ça peut amener à un projet qui va être financé par une commune. Mais il faut vraiment que ça soit un projet qui soit bien construit et qui a un intérêt général. Mais ça peut arriver, et on l'a déjà fait avec Biblos et Saint-Jean-Cap-Ferrat, puisque Biblos et Saint-Jean-Cap-Ferrat ont aussi signé un pacte d'amitié durant l'été 2021. Donc ça peut amener à avoir à ce que ça soit financé par une ville en France.
1: Comment se fait le choix des villages libanais notamment ?
2: Alors c'est une très bonne question, mais on essaye de travailler sur des villages qui ont des similitudes, qui ont des synergies communes, pour que justement on trouve des projets, qu'on identifie des projets sur lesquels on va pouvoir travailler aisément. Là c'est vrai qu'entre Saint-Paul-de-Vence et Deir el-Qamar, donc deux villages, l'un c'est peut-être Saint-Paul-de-Vence, l'un des plus beaux villages de France, et Deir el-Qamar, l'un des plus beaux villages du Liban. Je pense déjà sur le patrimoine, le tourisme. Saint-Paul-de-Vence, terre d'artistes, Deir el-Qamar aussi. Donc il y a beaucoup de choses qui vont pouvoir se faire avec les équipes des villages respectifs.
1: Est-ce que votre expérience passée, donc avec les autres pactes, vous ont donné l'occasion de dresser un petit bilan? Est-ce que ça a donné plus de visibilité aux deux villages concernés?
2: Alors, c'est une question un peu difficile parce que, compte tenu de la situation au Liban, c'est toujours difficile parce qu'on entame des projets. Les maires veulent se déplacer et puis, bon, y a cette situation qu'on connaît qui est complètement instable et c'est toujours difficile de s'arrêter, de reprendre. Mais il y a la volonté des uns et des autres de continuer. Donc, Mon Liban d'Azur essaye de relancer à chaque fois la machine pour qu'on puisse aboutir à des projets identifiés et qu'on puisse arriver concrètement à un résultat.
1: Vous, Géraldine Rostine, vous venez justement du sud de la France. Vous habitez le Liban. Et j'imagine que ça vous tient à cœur quand même d'essayer de venir en aide, par ses partenariats au village et aux gens du pays.
2: Alors c'est l'objectif de l'association, de rapprocher les rives de la Méditerranée, donc le Liban, la Côte d'Azur, qui ont beaucoup de similitudes. Donc oui, on a le contact avec de nombreux maires sur la Côte d'Azur. Et c'est vrai que les maires de la Côte d'Azur, les maires des communes de la Côte d'Azur sont assez demandeurs. Et les présidents des municipalités ici au Liban sont également demandeurs. Mais comme je vous l'ai dit, Nanette, on essaie vraiment de rapprocher des villages qui ont quelque chose en commun. Parce que si on veut arriver à un résultat, c'est important.
1: Géraldine Rostine, quel est le prochain village dans votre ligne de mire ?
2: Alors nous avons également des contacts avec la ville de Sanary-sur-Mer, puisque nous avons une représentante de Mont Liban d'Azur, qui est franco-libanaise et qui vit à Sanary, qui est très active aussi. Et l'objectif serait de rapprocher Sanary-sur-Mer, donc dans le Var, qui est aussi une très belle ville, avec une ville du littoral méditerranéen. Nous en avons identifié quelques-unes, mais pour l'instant, rien de concret. Mais on va se décider d'ici la fin de l'année. Justement, je pense que ça sera le prochain pacte d'amitié. À moins qu'il y ait un maire d'une commune de la Côte d'Azur qui se manifeste aussi et qui nous demande, finalement, ça peut se faire très rapidement, voilà, un pacte d'amitié avec un village ou une ville libanaise.

0: artistique, en particulier dans le domaine des arts visuels comme le cinéma. Sa principale mission, l'accueil en résidence d'auteurs de scénarios et d'artistes visuels au cœur de notre île. Ouverte sur le monde et notamment la Méditerranée, Casa dell'Arte se tourne aussi vers l'Italie. Une ligne artistique faite d'échanges et de partages, selon la présidente de Casa dell'Arte, Geneviève Lodovici. Elle est au micro de Mathieu Bourigny de ICI RCFM en Corse.
1: Sur la ligne artistique de Casa dell'Arte, nous, ce qu'on a toujours essayé de faire, c'est justement d'accueillir des artistes de Corse et d'ailleurs, des artistes aussi internationaux, de travailler en partenariat avec les acteurs locaux, mais aussi internationaux et particulièrement méditerranéens. Et on essaye cette année en particulier justement de développer des partenariats avec la Méditerranée. On travaille depuis plusieurs années maintenant avec l'Italie dans le cadre de résidence de jeunes artistes dans un programme de résidence qui s'appelle le Nouveau Grand Tour. Voilà, on a à cœur de pouvoir développer toute cette partie méditerranéenne qui pour nous fait totalement sens de par la position géographique et culturelle de la Corse qui est vraiment au cœur de la Méditerranée occidentale. Alors l'Italie pour nous c'est un pays voisin, cousin, avec lequel on a toujours souhaité collaborer. Suite à la candidature de Bastia Gorsica 2028, capitale européenne de la culture, on a pu être en lien avec l'ambassade de France à Rome, qui nous a contactés, comme d'autres lieux aussi en Corse, comme Providenza et Casa Conti, pour être lieu d'accueil dans le cadre de résidences d'artistes de moins de 30 ans. C'est un programme de résidence qui s'appelle le Nouveau Grand Tour et qui a pour vocation de créer un pont entre l'Italie et la France, et donc la Corse. Nous, tout de suite, ça nous a beaucoup intéressés parce qu'on a à cœur justement de pouvoir faire en sorte que la circulation des artistes en Europe existe. Et on a trouvé ça très intéressant. Et donc, depuis 2023, on accueille deux jeunes artistes italiens. En général, c'est des artistes qui sont très intéressés par la particularité justement de la Corse, de ce territoire insulaire, d'un rapport au territoire, à la nature, un rapport pastoral aussi parfois qui les intéresse. Selon de là d'où ils viennent, ça fait écho avec leur région d'origine. Et donc pour nous, c'est tout à fait cohérent que Casa dell'Arte soit dans ce lien-là et ce partenariat-là avec l'Italie. Alors, selon les artistes, j'ai l'impression qu'ils connaissent peut-être plus la Corse que certains autres artistes français. Pour certains, c'est une découverte de à quel point ça peut être proche de chez eux. Certains ne s'y attendent pas, d'autres justement demandent, parce qu'il y a tout un appel à projet, ils sont sélectionnés. Et dans leurs demandes, qu'ils font des lettres de motivation, il y en a qui souhaitent justement venir en Corse parce que c'est la Corse et qui savent qu'il y a quelque chose qu'ils vont retrouver là-bas et qui fait sens pour eux. Il y a une proximité culturelle avec l'Italie qui s'explique effectivement par une histoire avec un grand H et qu'on retrouve aujourd'hui. Et ben, c'est vrai que pour nous, c'est vraiment très cohérent et même pertinent en fait d'accueillir des jeunes artistes italiens dont le but de ce programme de Nouveau Grand Tour, c'est vraiment la circulation des jeunes artistes parce que s'insérer dans un réseau et encore plus dans un réseau européen, voire international, c'est pas toujours facile. Et c'est vrai que pour les Italiens, passer par la Corse, il y a quelque chose d'une continuité assez logique, j'ai l'impression, pour eux, qui les intéresse en termes artistiques, en termes culturels, et qui peut derrière permettre de faire un pas du côté aussi d'autres réseaux français. Ce que j'ai pas précisé, c'est que les artistes qu'on accueille dans le cadre du Nouveau Grand Tour, ils sont présents en même temps que la résidence d'écriture de scénario. Donc ça crée vraiment aussi un réseau d'échanges et de discussions entre tous ces jeunes artistes et auteurs. Dans les axes de développement, il y a la question effectivement d'exister en tant qu'association très locale parce qu'on y tient, parce qu'on est à Venaco et c'est une vraie revendication d'être dans cette ruralité-là. Et en même temps de se développer à l'international, de créer des ponts, notamment en Méditerranée. On est en train actuellement de travailler justement avec la possibilité de travailler avec des instituts français, notamment du côté du Maghreb. On travaille déjà avec l'Italie. Et puis de l'autre côté de la Méditerranée, un peu plus haut à Paris, hein, c'est un peu moins méditerranéen, mais on travaille aussi à développer des partenariats comme avec la Semaine de la Critique, comme avec Cinémed, le festival à Montpellier, dont on est partenaire depuis 3 ans. Ça, c'est des axes de développement. Je dirais que vraiment la Méditerranée, c'est ce sur quoi on travaille le plus actuellement.
2: Pourtant, la Méditerranée, aujourd'hui, c'est un contexte très particulier. Il y a la guerre qui est aux portes du bassin méditerranéen, notamment à l'Orient. Est-ce que vous traitez de ces types de sujets un peu ?
1: Nous, on ne traite pas directement de ces sujets. En revanche, on accueille des résidents et résidentes qui traitent de ces sujets. Et on sait que ce n'est pas évident pour eux de les écrire, de les traiter et à terme de les réaliser. On le voit surtout du côté de la fiction et du documentaire. Donc directement, nous, on ne traite pas. Mais c'est vrai que le fait de soutenir ces résidentes et résidents-là, c'est une première manière d'aborder ces sujets. Je crois qu'il y a vraiment l'idée de soutenir les artistes,

0: Parce que globalement, on soutient les artistes et l'écriture. Et l'écriture est compliquée à financer parce qu'un film, c'est très long à faire. Et qu'entre le moment où on écrit des premières lignes d'histoire et la réalisation et tout le monde qui applaudit dans la salle et après la diffusion du film, c'est vraiment des processus qui sont très longs. Donc déjà, effectivement, on soutient des artistes. On a un comité de sélection, on reçoit beaucoup de dossiers, on fait une sélection. Et donc, il y a aussi des dossiers qui nous touchent de par leur qualité, mais aussi de par leur sujet et le traitement des sujets. Et donc, à ce titre-là, effectivement, il y a une forme de militantisme. De toute façon, je crois qu'on ne peut pas travailler pour l'art et la culture sans avoir une forme de militantisme culturel. Pour moi, la création artistique, elle n'est jamais neutre. Ça, évidemment, ça, c'est moi qui dis ça. Je ne peux pas parler au nom de l'association. Mais dans mon cas, je pense qu'effectivement, il y a toujours quelque chose de politique dans la création. Je crois que créer, c'est porter un regard sur le monde. C'est une proposition de lecture du monde. Et donc, à ce titre-là, ça ne peut pas être neutre.
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2: Mathieu Bourigny de ICI RCFM nous propose d'écouter le groupe Kushinsa. Créé et partagé tout en fêtant la Corse et son identité, tout comme Casellarte, c'est le but du groupe Kushinsa depuis des années. 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
1: Et nous terminons notre tournée méditerranéenne en Égypte. Nous vous proposons un entretien consacré à la francophonie, au dialogue interculturel et à la coopération éducative et culturelle entre la France et l'Égypte. David Sadoulé, directeur de l'Institut français d'Égypte et conseiller de coopération et d'action culturelle à l'ambassade de France, est l'invité de Mona Farid de Radio Le Caire.
2: Depuis 4 ans que j'occupe ce poste en Égypte, à chaque fois avec beaucoup d'émotion, que je rencontre des francophones, presque tous les jours, et que je me rends compte de ce que nous partageons à travers la langue française.
3: Et comment vous voyez ce lien ?
2: Ce lien, il est très ancien. Il s'est construit à la fin du 19e, au début du 20e siècle dans l'éducation. Chaque mois qui passe, je me rends compte à quel point il est actuel, à quel point il se renouvelle, à quel point ce lien, il est vivant. Voilà, et cette francophonie d'Égypte, qui se transforme beaucoup, qui est plus la même que celle qu'elle était dans les années 30, et ce qu'elle a été dans les années 30, et qui est plus la même que ce qu'elle a été même dans les années 90. Mmh. Elle est très différente, et pourtant elle reste très forte. Il y a 4 millions d'Égyptiens qui parlent le français. C'est plus de francophones qu'aux États-Unis d'Amérique. Il y a 3 millions de jeunes Égyptiens qui apprennent le français tous les jours. Et donc c'est vraiment quelque chose qui est très puissant et qui est très utile à l'Égypte aussi, je pense, parce que c'est à travers cette francophonie, l'Égypte est en lien non seulement avec la France, bien sûr, mais avec tout le monde francophone. Le président de la République l'a dit quand il était là, le président Emmanuel Macron, quand il était là il y a quelques jours à Alexandrie pour inaugurer l'université Senghor, il a dit « Le centre de gravité de la francophonie est en Afrique, et l'Égypte est très proche de ce centre de gravité et fait partie de cette francophonie du continent africain. »
3: L'université Senghor, qui a été très symbolique, l'inauguration d'un nouveau campus, qu'est-ce que ça représente pour la coopération franco-africaine et francophone ?
2: C'est un projet qui a maintenant 30 ans, qui a été lancé sous l'impulsion d'un grand francophone égyptien, qui était Boutros Radi.
3: Ouais.
2: Et ce projet, c'est le projet d'une université pour former des cadres africains. C'est-à-dire pour prendre des jeunes professionnels africains et leur apporter un complément de formation pour devenir des acteurs du développement du continent. C'est une sorte de Kennedy School pour la francophonie. Et depuis 30 ans, des milliers de cadres africains ont été formés. Mais l'université était installée dans des locaux qui étaient, en 90 quand elle a ouvert, qui étaient réputés être provisoires.
3: Et le provisoire a duré.
2: Et à la demande de la secrétaire générale de la francophonie, le président Sissi a accepté de faire un somptueux cadeau à la francophonie, puisqu'il a accepté de construire ce campus pour accueillir cette institution importante de la francophonie et ce centre de formation. C'est vraiment un projet qui est formidable parce que ces milliers de cadres qui ont été formés et en fait de 160 cadres chaque année, l'objectif est de passer à 500 étudiants grâce à ce nouveau campus.
3: Wow.
2: Ces milliers de cadres, ils contribuent concrètement, ils prennent des positions importantes dans les institutions publiques et privées sur tout le continent africain et contribuent véritablement au développement de l'Afrique. Et le fait que ce campus soit là, en Égypte, que l'Égypte ait choisi d'investir dans ce projet, je crois que c'est.
3: Et d'investir dans la francophonie.
2: Et d'investir dans la francophonie. Voilà. Je pense que ça montre l'importance qu'a la francophonie pour les autorités égyptiennes aujourd'hui et l'importance de cette ouverture de l'Égypte vers l'Afrique. Et ce qu'a dit le président Macron quand il était là, et qui est un point aussi important, le fait que ce soit à Alexandrie, sur les rives de la Méditerranée, ça montre aussi, c'est aussi le symbole de ce que ce campus peut apporter au lien entre l'Afrique et la Méditerranée, et ce que l'Égypte peut apporter aussi à ce lien entre l'Afrique, la Méditerranée et Moyen-Orient.
3: On sait tous que l'Égypte, elle possède une identité culturelle très riche et plurielle. Qu'est-ce qui, selon vous, rend le dialogue franco-égyptien particulièrement unique ?
2: C'est une histoire d'amitié. Je crois qu'il y a des choses qui ne s'expliquent pas dans la façon dont les pays se reconnaissent et se rapprochent. Il y a une passion française pour l'Égypte, qui est très ancienne. D'une certaine manière, l'expédition de Bonaparte était déjà une première expression de cette passion française pour l'Égypte, d'une certaine manière, avec toutes les limites de ce qu'elle a pu représenter. Et je crois qu'il y a aussi une vraie reconnaissance, un vrai attrait de beaucoup d'Égyptiens en direction de la France et de ce qu'elle peut représenter sur le plan culturel. Sur un plan un peu plus politique, il y a aussi deux pays qui ont une place importante sur la scène internationale et qui partagent des valeurs et des visions du monde qui se rejoignent sur des points fondamentaux comme l'importance que le monde fonctionne avec des règles du jeu, par exemple, l'importance du multilatéralisme. Et je crois que ça, tous ces ingrédients-là font que, et la proximité géographique aussi probablement, font cette relation qui est très spéciale et qui est très forte.
3: La jeunesse maintenant, elle est beaucoup ciblée par l'apprentissage du français. Comment vous faites pour transmettre cette passion au sein de l'Institut ?
2: Moi, je suis frappé par le goût du français qui demeure d'abord. J'ai beaucoup entendu depuis 4 ans des francophones qui se désolaient de ce que devenait la francophonie en Égypte. Moi, ce que je veux dire, ça n'est pas le cas. Ne nous désolons pas de la francophonie en Égypte. Au contraire, la francophonie en Égypte, elle est encore extrêmement puissante. Quand je regarde au niveau mondial, il n'y a pas de pays comparable à l'Égypte, c'est-à-dire dont le français soit pas une langue d'enseignement, une langue nationale, qui ait une francophonie aussi solide. Il n'y a pas de pays comparable qui ait une francophonie aussi solide à l'échelle internationale. Moi, je passe beaucoup de temps dans les écoles. Le réflexe de l'apprentissage du français, il demeure. Et je crois que ça, c'est très important. Bien sûr, les motivations changent. Bien sûr, ça ne s'inscrit plus dans des histoires familiales où la maman parlait français. C'est différent. Mais ça reste très, très fort. Dans les élites égyptiennes, il y a toujours une personne sur cinq qui parle français. Moi, depuis 4 ans, il n'y a pas un seul événement, une seule réception, un seul événement où quelqu'un ne soit pas venu me parler en français. Donc ça, c'est la réalité. Même si c'est une transformation de la francophonie en Égypte, ça reste une force, quelque chose qui est extrêmement fort, extrêmement vivant. Alors nous, on agit beaucoup en faveur de cette francophonie, bien sûr. On soutient les réseaux francophones, on cherche à développer le réseau des établissements scolaires qui enseignent le français, soit les établissements internationaux qui préparent au bac, soit les établissements qui sont à programme égyptien. On a aussi lancé un nouveau programme il y a quelques mois en direction des établissements anglophones. Parce que il y a en fait des centaines de milliers de jeunes égyptiens qui apprennent le français dans de très bonnes conditions dans des établissements anglophones et qui, à la fin de leur scolarité, atteignent des niveaux tout à fait remarquables en français. Et donc, l'Institut français a lancé un programme pour mettre en place un partenariat avec ces écoles, les aider à avoir un enseignement du français encore meilleur. Et puis, évidemment, l'Institut français aussi essaye d'amener à ses élèves qui apprennent le français un environnement culturel francophone. Parce que la difficulté, c'est d'avoir une relation au français qui soit pas seulement scolaire, mais qui soit une vraie pratique culturelle du français, une pratique du français comme langue de communication. Et donc on a beaucoup d'outils qu'on apporte dans ces écoles pour les aider à inciter les élèves à écouter la radio en français, à regarder des vidéos en français, à lire des livres en français, parce que c'est le chemin de la vraie maîtrise d'une langue.
3: Mais quand on parle de la maîtrise d'une langue, il y a en Égypte actuellement, beaucoup de jeunes pensent ou considèrent que le fait d'apprendre une langue, c'est uniquement un outil professionnel.
2: Moi, je veux d'abord dire que c'est une bonne nouvelle que le français soit utile professionnellement. Et c'est le cas. Donc, d'abord, réjouissons-nous que cette langue soit utile. On l'apprend aussi parce qu'elle est utile professionnellement, je veux dire. C'est le cas. Nous, ce qu'on sait, c'est que les jeunes Égyptiennes et les jeunes Égyptiens qui ont appris le français qui arrivent à un niveau qui leur permet de l'utiliser professionnellement ou qui permet de l'utiliser dans le cadre de leurs études ces jeunes-là ont plus d'opportunités professionnelles. Il y a énormément d'opportunités professionnelles en Égypte pour des francophones.
3: Exactement.
2: Parce que l'Égypte est un grand pays de tourisme, parce que l'Égypte est un grand pays de services aussi. Il y a beaucoup de plateformes de services égyptiennes en direction du monde arabe, en direction de l'Europe, qui ont besoin de cadres qui parlent plusieurs langues, parce que la communauté d'affaires française ou liée à la France en Égypte est extrêmement importante. Il y a plus de 200 filiales françaises ici en Égypte, et on se rend compte que pour travailler dans ces entreprises, le fait de maîtriser le français est utile. Et bien sûr, le français est aussi une langue d'opportunité pour travailler avec l'Afrique, ce qui est une orientation de politique économique majeure du gouvernement égyptien, et donc il y a beaucoup d'opportunités avec l'Afrique qui nécessite de maîtriser le français, et évidemment la France et l'Europe.
3: Qui dit français dit culture, et on va parler culture et projets culturels que l'Institut mène en Égypte, dans les divers domaines culturels, que ce soit le cinéma, la musique, tous les domaines culturels, disons.
2: On parlait de la place du français dans la relation bilatérale. Je crois que la culture a un rôle tout à fait particulier dans la relation entre la France et l'Égypte. Et c'est pareil, c'est une longue histoire. C'est pareil, c'est une très longue histoire. Il y a beaucoup de créateurs égyptiens qui ont eu des liens au cours du XXe siècle, notamment avec la France, des écrivains importants. La plupart des peintres et des photographes égyptiens du milieu du XXe siècle ont travaillé à Paris, ou ont fait une partie de leurs études à Paris, ont travaillé de galeristes parisiens. Et dans l'autre sens, moi quand j'étais enfant, des personnes comme Dalida ou comme Omar Sharif, j'aurais pas su dire qu'elles étaient égyptiennes, ou elles étaient françaises, et elles faisaient partie intégrante de la culture française de cette époque-là. Donc... il y a ce lien culturel qui fait partie du lien bilatéral et qui est très important, qu'on veut entretenir. Et donc, nous, à l'Institut français, notre rôle, c'est de trouver les moyens de construire cette relation entre les créateurs d'Égypte et puis les créateurs français, pour qu'ils travaillent ensemble, pour qu'ils construisent des œuvres ensemble. Et c'est ce qu'on s'emploie à faire, avec un milieu culturel égyptien que je trouve extrêmement dynamique. Comment on travaille, puisque c'est votre question, on organise notamment beaucoup de résidences. Les artistes égyptiens sont la première nationalité qu'on appelle la Cité internationale des arts, qui est cette résidence d'artistes à Paris. Même s'ils ne sont pas francophones, ils font un séjour de quelques mois à Paris pour travailler sur un livre, sur un travail photographique, sur préparer une exposition d'art visuel. Et donc il y a déjà ça. Et puis ce qu'on fait de plus en plus depuis quelques années, ce qu'on a fait dans le domaine du cinéma et dans le domaine du spectacle vivant, du théâtre et de la danse, c'est aider non seulement les artistes, les créateurs, mais aussi tout l'écosystème qu'il y a autour, c'est-à-dire les producteurs, les réalisateurs, les techniciens, à travailler sur la création d'une œuvre ensemble. Puisque quand vous voulez faire un film, il y a beaucoup de professionnels autour de la table pour faire un film. Et c'est pareil quand vous voulez monter une pièce de théâtre ou un spectacle. Et donc, on a fait ça. On a fait ça avec Mariam Kourouri, qui est très connue de la communauté francophone.
3: Mariam Kourouri,
2: et qui a un lieu de résidence à Dachour, où on a fait une formation pour une dizaine d'équipes qui ont monté des projets cinématographiques divers, dont certains ont débouché sur des films qui ont été produits et réalisés. C'est ce qu'on a fait aussi dans le domaine du spectacle vivant, avec un programme qu'on a appelé Les Premières, et qui a permis à plus d'une quinzaine d'équipes de monter soit des spectacles de danse, soit des spectacles de théâtre, dont certains vont être présentés en France dans le cadre de festivals cette année et l'année prochaine. L'Égypte, cette jeunesse qui a soif de créativité, qui a soif de culture, elle est extrêmement ouverte au monde, et elle est extrêmement ouverte à toutes les formes, à toutes les formes de production culturelle. Moi, je suis frappé par vraiment les manifestations culturelles à l'Institut, mais aussi celles auxquelles je peux participer au Caire ou à Alexandrie. Je suis frappé, les salles sont pleines, avec un public qui est jeune et qui est enthousiaste, et qui vraiment a envie de découvrir. Et quand je rencontre des jeunes artistes, c'est des jeunes Égyptiens qui ont envie de s'exprimer à travers la culture, qui ont envie de, voilà, de faire ce que fait un artiste dans une société, c'est-à-dire produire de la réflexion, produire de l'émotion. Et chacun avec le média qui l'intéresse, et souvent oui, c'est très divers et parfois très moderne, hein, puisque moi j'ai vu des équipes qui travaillaient voilà sur ce que la création musicale peut avoir de plus moderne avec les outils du numérique, sur des formes très très abstraites de spectacles vivants. Oui. Donc vraiment on a toute la palette de la création culturelle contemporaine ici en Égypte.
3: Quelle est l'image que les jeunes Français aient de l'Égypte et vice-versa ?
2: Peut-être, parfois on a une image, quand on est en France, d'un Orient replié sur lui-même, et peut-être pas très moderne. C'est pas du tout ce qu'est la jeunesse égyptienne. C'est pas du tout ce que nous disent nos entreprises. C'est pas du tout ce que je constate tous les jours. Vous êtes un pays qui se modernise à une vitesse folle. Vous avez une partie de votre jeunesse qui est extrêmement bien formée, qui est très ouverte sur le monde. Nos entreprises nous disent que les jeunes ingénieurs égyptiens qu'elles recrutent sont parmi les meilleurs du monde en développement. Il y a 20 ans, on parlait des ingénieurs indiens comme étant le nec plus ultra de l'ingénierie, etc. Nos entreprises nous disent c'est en Égypte que ça se passe maintenant, puis en Inde. Donc voilà, c'est cette jeunesse dynamique, ouverte sur le monde, et très capable, très bien formée, que je voudrais que les Français connaissent mieux et qu'ils interagissent plus avec elle. Évidemment, on est très fiers, très heureux en France de notre histoire, de la culture qu'elle peut représenter, comme vous d'ailleurs vous l'êtes,
3: oui,
2: du côté égyptien. Et on est heureux d'être connu pour ça en Égypte. Je crois que l'Égypte pourrait mieux se rendre compte, et le monde aussi, hein, mais l'Égypte, c'est particulièrement de la force de la France quand on parle de technologie, quand on parle de monde numérique. Aujourd'hui, la France est la première puissance européenne sur ces sujets-là, de l'innovation, du numérique, de l'intelligence artificielle. Les principales entreprises européennes dans ce domaine-là, elles sont françaises. Il y a un vrai secteur économique qui est très puissant en France, là-dedans. Et vous voyez, cette force de l'Égypte dans ce domaine, la jeunesse égyptienne et cette force de la France, elle devrait plus se rencontrer à l'avenir. En tout cas, c'est moi ce que j'espère.
3: On vous remercie infiniment, monsieur le conseiller, d'avoir été parmi nous aujourd'hui. Monsieur David Sadoulé, merci d'avoir accepté notre invitation.

Et voilà, c'était tout pour cette semaine. Merci d'être des nôtres. 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
2: 17h sur les ondes de RTCI, le flash de l'actualité. Bonsoir, la commission de l'organisation et du développement de l'administration, de la digitalisation et de la gouvernance de lutte contre la corruption à l'Assemblée des représentants du peuple s'est saisie d'une loi d'orientation visant à instaurer des systèmes de gestion modernes dans l'administration. Cette proposition de loi a été présentée par un groupe de députés le 18 mai 2026 avant que le bureau du Conseil réuni le 4 juin courant ne décide de transmettre à la commission concernée. La saison de la moisson des céréales a démarré ce dimanche dans 6 délégations situées au sud du gouvernorat de Béja, à savoir Gbolat, Mjezelbeb, Tastour, le sud de Tborsok, ainsi que certaines zones de Béja sud et de Tibar. La Tunisie poursuit son programme de retour volontaire des migrants en situation irrégulière. Une nouvelle opération a été menée ce week-end vers le camp d'El Hamra dans le gouvernorat de Sfax. Plus de 210 migrants originaires de pays d'Afrique subsaharienne ont été transférés hier par les unités de la garde nationale depuis Tunis, Nabeul et Sousse vers le camp du kilomètre 21 à El Hamra dans le gouvernorat de Sfax. Le ministère de la Santé envisage de réviser le cadre juridique de lutte contre le tabagisme afin d'y intégrer les nouveaux produits du tabac et de la nicotine, notamment les cigarettes électroniques, a annoncé ce dimanche Faisal Smerli, responsable du programme national de lutte contre le tabagisme, dans une déclaration à la radio nationale. La 60e édition de la Foire internationale de Sfax se déroulera du 9 au 23 juin au Palais des Expositions de Sfax, placé sous le slogan « 60 ans d'excellence, 60 ans de confiance et 60 ans de rayonnement et de développement ». Cette édition anniversaire s'annonce comme un rendez-vous économique et commercial majeur pour la région et l'ensemble de la Tunisie. Dans l'actualité internationale, le président américain Donald Trump a déclaré lors d'une récente interview accordée à l'émission Meet the Press de NBC News qu'il ne débloquerait pas les avoirs iraniens ni leverait aucune sanction avant la conclusion d'un accord de paix. Et voilà la fin de ce flash. Prochain rendez-vous avec l'actualité à 18h.
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0: 17h12 sur les ondes de Radio Tunis, chaîne internationale, dimanche 7 juin 2026, et au niveau qui commence comme chaque dimanche ensemble jusqu'à 19h pour décortiquer l'actualité sportive de la semaine avec Faisal Halali, l'ingénieur du son côté technique, et puis Rim Trabelsi pour la production digitale. Évidemment, on va revenir sur cette débâcle des Aigles de Carthage hier contre la Belgique. C'était le dernier match de préparation avant la Coupe du Monde. La Tunisie qui jouera, rappelons-le, le lundi 15 contre la Suède à 3h du matin, contre le Japon à 5h du matin, et puis à midi, ce sera le 26, dernier match du premier tour contre les Pays-Bas. On va en parler avec un invité, quelqu'un qui nous a déjà fait le plaisir d'être des nôtres il y a quelque temps, du temps de Radi Ben Ali, et qui revient aujourd'hui pour nous parler d'une journée, la journée mondiale de la dentisterie. Du sport, ça sera le prochain 25 juin. Lui, c'est Maire Zahir. Docteur, bonjour.
1: Bonjour.
0: Où doit-on dire bonsoir ?
1: Plutôt bonsoir. Voilà. Et bonsoir à tous les auditeurs de RTCI.
0: C'est la deuxième fois. Vous revenez après quelques temps. C'était la dernière fois. C'était il y a plus d'un an, je pense.
1: Oui, un peu plus même, je pense, de 2 années. C'était juste...
0: C'était au tout début de notre programme au niveau.
1: Exactement. Exactement. Ça devait être quelques semaines avant les Jeux Olympiques de Paris 2024.
0: Alors, vous êtes là pour parler de cette journée mondiale de la dentisterie du sport. Ça sera le prochain 25 juin. Mais je sais que vous êtes sportif, vous suivez l'actualité du foot un peu partout, comme tous les Tunisiens. Vous savez qu'on doit jouer et prendre part à la prochaine Coupe du Monde, les 3 prochains matchs. Alors, le match d'hier, vous l'avez vu ?
1: Sûrement.
0: Sûrement. Je peux vous demander vos impressions ? Les impressions d'un supporter, quoi.
1: Les impressions d'un supporter, de quelqu'un qui est un peu impliqué dans le sport, j'espère que c'est un accident de parcours. Mmh. J'espère, et je continue à penser que c'est un accident de parcours. Ça peut arriver, même dans les plus grandes familles, on peut se chamailler à l'intérieur, ouais. On peut se tromper, on peut faire des erreurs. Il y en a eu beaucoup sur le match d'hier.
0: Ouais.
1: Il y en a eu beaucoup, mais j'espère que ça s'arrêtera là. Mmh. Je pense que là, en venant au studio, j'avais vu des images sur les réseaux. Ils sont en train de quitter le territoire en ce moment.
0: Ils ont été chez le président de la République. Et puis, tout à l'heure, on a vu le bus de l'équipe de Tunisie arriver à l'aéroport de Tunis-Carthage. Et donc, je ne sais pas s'ils ont déjà décollé ou pas, mais on leur souhaite un bon vent.
1: Voilà, un bon vent. Ils vont se mettre ensemble. Ils vont être tout seuls. Ils vont avoir le temps de cogiter leur participation à la Coupe du Monde, et ils vont avoir le temps de cicatriser, de traiter cette défaite-là et d'aller de l'avant. Je pense que ça ira. Des fois, une défaite dans la préparation peut faire du bien par la suite.
0: Et c'est mieux que ce soit passé hier lors d'un match de préparation que d'un match officiel.
1: Sûrement, sûrement, sûrement. Et je pense qu'il y a tellement de matière à corriger qu'il y a aussi une marge de progression qui est très importante.
0: Ce qui inquiète chez la Tunisie, c'est que durant ces 4 derniers matchs amicaux, des tests, c'était contre Haïti. La Tunisie s'est imposée 1-0 et puis 0 but de chaque côté contre le Canada. C'était donc le 29 mars et le 1er avril. Et puis contre l'Autriche, c'était le lundi 1er juin. Défaite 1-0 et hier, défaite 5-0 contre la Belgique, qui nous rappelle la défaite en Russie, si mes souvenirs sont bons, 5-2 du temps de Nabil Mahloul. Alors qu'est-ce que je dois retenir ? Les 2 buts marqués par la Tunisie, qui sont très peu en 4 matchs, ou les 7 buts encaissés en 4 matchs ?
1: 7 buts encaissés en 3 matchs, dont 5 dans le même match. Il faut pas oublier ça.
0: Ouais.
1: Non, moi je pense qu'on doit retenir une partie de la prestation contre l'Autriche.
0: La première mi-temps, je pense.
1: Oui. Il y a eu des moments où on a essayé de montrer notre jeu, où la structuration de l'équipe était bien assise, où on arrivait à contrer au niveau du milieu de terrain pour récupérer la balle. Il y avait de quoi construire. Je crois qu'on doit revenir sur ça et construire à partir de ça. Et j'espère que notre participation à la Coupe du Monde sera meilleure que les résultats de ces 4 matchs-là, Miku.
0: Mmh. Je rappelle donc le programme des Aigles de Carthage. Ce sera le lundi 15 juin à 3h du matin. Ce sera contre la Suède. Et puis le dimanche 21 juin à 5h du matin, ce sera contre le Japon. Et puis un horaire un peu plus clément et humain, on va dire. Ça sera le 26, ça sera un vendredi, je pense. Vendredi 26 juin contre les Pays-Bas. Nos chances de faire mieux que les précédentes éditions. Possible, passer le tour, ça reste...
1: C'est le calendrier qui nous a été un tout petit peu défavorable, tout dépendra du match de la Suède.
0: Mm-hmm.
1: Si la gestion du groupe arrive à le préparer pour le match de la Suède, ils
0: comme
1: arrivent
0: il faut.
1: Comme il faut, et si la prestation sur le terrain va donner une belle image de cette équipe-là, je pense qu'on pourra, aspirer à faire mieux que d'habitude.
0: Alors, Mère Zahir, notre invité d'aujourd'hui, il est dentiste, il est orthodontiste et il a choisi de spécialiser dans le sport. Vous êtes dentiste de sport, ça, on peut dire comme ça?
1: Oui, mm-hmm. Oui, aujourd'hui on peut le dire comme ça.
0: Le sport, ça a toujours été votre, comment dire, votre première activité,
1: oui.
0: Votre dada, votre hobby.
1: Exactement, ben, je viens du milieu du sport, ancien joueur de volleyball, donc à l'Espérance sportive de Tunis. Et
0: donc on ne vous demandera pas votre club de cœur.
1: Non, je l'ai déjà annoncé. Et chirurgien dentiste, et je suis diplômé de la première promotion européenne en diplôme universitaire d'odontologie du sport. Ça fait quelques années maintenant. Et à ce moment-là, c'est pour ça que cette première journée mondiale de la dentisterie du sport est quelque chose que je considère très important pour la Tunisie. À ce moment-là, nous étions un groupe qui avons créé la Société tunisienne d'odontologie du sport, qui était la deuxième société scientifique dans cette discipline de par le monde.
0: La deuxième.
1: La deuxième.
0: De par le monde.
1: De par le monde. En 97, et on était juste après la société.
0: Dans le micro, s'il vous plaît.
1: On était juste après la société française qui était créée dans les années 92-93.
0: Mm-hmm.
1: Et on a été. C'est là aussi une autre raison pour que cette journée de la dentisterie du sport soit bien fêtée en Tunisie. On a organisé le premier congrès mondial d'odontologie du sport en 1998 avec la participation de 8 pays et de confrères venant de 8 pays. On avait, si vous voulez, mis le là de cette nouvelle discipline-là.
0: Mmh.
1: Et on a continué petit à petit à progresser. Aujourd'hui, la dentisterie du sport, pour vous donner un ordre de grandeur, la Société américaine de dentisterie du sport a été créée au début des années 2000. Les sociétés allemandes, européennes, des grandes nations du sport ont été créées aussi au début des années 2000. Donc on a eu un rôle précurseur, sachant que même avant tout ça, au niveau de notre centre national de médecine du sport, nous avions un chirurgien dentiste qui travaillait depuis, grosso modo, la fin des années 80.
0: Mmh.
1: Donc on a été précurseur dans cette discipline en Tunisie, et c'est pour ça aujourd'hui fêter pour la première fois la journée mondiale de la dentisterie du sport me semble être important pour notre historique tunisien. Bien sûr,
0: Ça sera le 25 juin, il faut le
1: dire. Ça sera exactement le 25 juin. C'est donc pour la première fois qu'une journée mondiale est décrétée en date historique du sport.
0: Mmh. Alors, pour ceux qui sont en train de nous écouter, le lien entre le sport et les dents.
1: Ben, le lien entre le sport et les dents, il est simple. Le sport est une pratique corporelle, grosso modo cérébrale et corporelle, mais corporelle dans la globalité. Et les dents, en ma connaissance, sont un des organes corporels.
0: Ah ben, évidemment.
1: Donc, on ne peut pas ne pas comprendre. Moi, je me rappelle une de mes premières interventions que j'avais faites. Pendant un certain temps, on parlait de santé corporelle, de santé mentale, de santé dentaire, de santé psychologique. J'ai dit non, il y a une seule. Il y a une santé de l'athlète et il y a surtout un athlète et une santé. Elle est individualisée. Et la santé bucco-dentaire fait partie de la santé de l'athlète. Alors les exemples de par le monde sont foisonnants. Énormément d'exemples. Dans les années, fin des années 80, Carl Lewis s'arrête pendant 2 ans pour suivre un traitement d'orthodontie. Quand il reprend, sans entraînement, après avoir suivi un traitement d'orthodontie, il fait une performance meilleure que celle qu'il faisait avant, avec les dents qui étaient un peu de travers, pas alignées. Lors de la Coupe du Monde, tout à l'heure on parlait de la Coupe du Monde de Russie, lors de la Coupe du Monde de Russie, 60 joueurs portaient des appareils d'orthodontie sur les effectifs globaux. Les joueurs pour lesquels on a corrigé l'occlusion et pour lesquels on a obtenu des résultats qui sont meilleurs se comptent par centaines. Les joueurs qui ont des pathologies d'origine bucco-dentaire et qui ont vu leur pathologie être traitée après avoir suivi un traitement dentaire se comptent aussi par centaines. Aujourd'hui, la dentisterie du sport est un des acteurs majeurs de l'équipe médicale qui encadre n'importe quel sportif, pas uniquement les sportifs d'élite, pas uniquement les sportifs d'élite, même les sportifs du dimanche, même les sportifs de tous les jours, même les jeunes en formation. Une carie qui empêche un jeune de se déployer, d'exploiter toutes ses capacités corporelles lors de l'exercice sportif, elle va laisser des traces. On ne peut pas se permettre de ne pas la traiter. Un chirurgien dentiste du sport aujourd'hui est un membre à part entière de l'équipe médicale. Et on ne parle plus de médecin du sport, on parle d'une équipe médicale. Composé de médecins du sport, composé d'autres spécialités. Beaucoup de spécialités interviennent aujourd'hui dans la médecine du sport. Mais l'encadrement des sportifs se fait aujourd'hui à travers une équipe et non pas à travers un seul médecin.
0: Et donc, est-ce que nos associations sportives sont au fait, en conscience

0: parce qu'on a une base de pratiquants qui n'est pas large. Donc, si vous voulez, nous, on a un tout petit jardin dans lequel poussent de très très belles roses, qui sont ces athlètes qui, de temps en temps, régulièrement, ce n'est plus de temps en temps, régulièrement, nous honorent, remportent un championnat du monde, remportent une médaille olympique. Avant-hier, une jeune escrimeuse a remporté deux médailles au championnat d'Afrique alors qu'elle revient d'une très grosse blessure. Enfin bref, on a tout le temps cette petite belle fleur qui nous honore. Ben justement, toutes ces fleurs-là, tous ces athlètes-là d'élite qui se donnent, qui font de leur mieux, des fois dans des conditions qui sont très très difficiles, doivent avoir autour d'eux une équipe médicale d'abord pluridisciplinaire, performante, spécialisée en sport. Je répète, spécialisée en sport. On n'encadre pas de manière médicale un sportif comme on encadre un monsieur de tous les jours. C'est pas vrai, c'est pas du tout ça. Et vous allez voir qu'on obtiendra de meilleurs résultats. Aujourd'hui, la médecine du sport, jusqu'à il n'y a pas longtemps, la médecine du sport était une médecine curative. Vous aviez des spécialités thérapeutiques autour du terrain, des gens qui, quand il y a une grosse blessure, ils sont là pour opérer. Non, ces gens-là, aujourd'hui, sont passés en deuxième ligne. En première ligne, vous avez une équipe de médecins dont la mission première est d'être dans la prévention. D'une part, dans la prévention, mais aussi participe à la réalisation de performances. Donc, on est dans cette démarche-là. Donc, nos équipes, est-ce qu'elles suivent? D'abord, honnêtement, en 2026, avec l'intelligence artificielle, avec les réseaux, avec les machins, vous ne pouvez pas, personne ne peut dire, je ne suis pas au courant. S'il n'est pas au courant, c'est qu'il n'est pas passionné, donc il devrait aller faire autre chose que de faire ça.
1: Changer de métier.
0: Changer de métier. Et après, moi, je crois fermement que nous avons de gros potentiels. Il suffit juste de s'ouvrir, d'aller chercher dans les parents, est-ce qu'il y a des spécialistes en médecine du sport? D'aller chercher au niveau, par exemple, pour l'élite, la super élite, nous avons un centre national de médecine du sport qui est doté d'équipements très respectables et qui est doté d'une équipe médicale qui a une belle expérience, qui aujourd'hui doit être la première intention d'encadrement médical de toutes les grandes équipes nationales.
1: Et est-ce que à la tête des équipes tunisiennes, est-ce que tous les médecins que l'on voit sur le banc des remplaçants, est-ce que ce sont des spécialistes, vraiment des spécialistes de la médecine du sport?
0: Les seuls qu'on voit aujourd'hui essentiellement sont dans les, grosso modo, les quatre sports collectifs. C'est là-bas qu'on est en train de voir des médecins. En grosse, grosse majorité, ils sont des médecins du sport. En très grande majorité. Même s'ils ne sont pas médecins du sport, ils exercent la médecine du sport depuis de nombreuses années
1: Et
0: et ils se
1: donc
0: sont
1: la
0: spécialisés
1: pratique.
0: dans, voilà, dans cette discipline, dans cette spécialité. Parce qu'aujourd'hui, de par le monde, la médecine du sport est en train de devenir une spécialité. Elle est une spécialité
1: Il
0: chez nous.
1: faut des études donc
0: Il
1: spécialisées.
0: faut 4 ans d'études. Vous avez juste à côté de nous, nos voisins, les Algériens, ils ont terminé la mise en place de la spécialité de pratique de médecine du sport, d'exercice de médecine du sport. Et ils font 4 années d'enseignement pour devenir spécialistes en médecine du sport. En France, on est en train de le faire. En Italie, on l'a mis en place. En Belgique, on l'a mis en place. Il y a beaucoup de nations. La Fédération internationale de médecine du sport est en train de mener une étude pour voir, et on est en train de voir que tous les pays se dirigent vers l'adoption de la médecine du sport en tant que spécialité médicale. D'abord, parce qu'il y a une forte demande au niveau du sport d'élite et des sportifs, j'allais dire d'activités professionnelles, d'activités non ludiques, mais il y a aussi beaucoup, beaucoup de demandes sur les sportifs d'activité ludique. Aujourd'hui, on considère que le sport est une thérapeutique. Ce n'est plus le sportif du dimanche qui se fait plaisir avec ses copains, c'est parce que son état de santé l'oblige à avoir au moins 4 à 5 heures d'activité physique hebdomadairement pour pouvoir
1: Pour éliminer, voilà, prévenir,
0: prévenir,
1: voilà,
0: voilà,
1: les maladies.
0: d'autres maladies. Donc il y a de la demande pour la médecine du sport et la médecine du sport. En ma connaissance, il n'y a que la Fédération de football où on a

0: J'avais fait adopter il y a quelques années déjà de ça un texte et qui aujourd'hui oblige toutes les équipes avant de s'engager dans le championnat national professionnel. Je ne sais pas si c'est Ligue 1 ou Ligue 2, ou en tout cas la Ligue professionnelle, c'est sûr, la Ligue 1, d'avoir un médecin du sport à plein temps, salarié au sein du club.
1: Les dents et le cœur. J'ai été un peu voir pour préparer mes questions et j'ai su que le cœur est un des organes les plus touchés quand il s'agit d'une dentition ou d'une hygiène dentaire qui n'est pas parfaite.
0: Tout à fait. Tout à fait. Là aussi, on a fait de très beaux progrès. C'est vrai qu'on est la Tunisie est leader en cardiologie du sport en Afrique. On est, grosso modo, avec l'équipe du professeur Abdallah Mahdawi de la faculté de médecine de Sousse, on est les formateurs en cardiologie du sport sur toute l'Afrique. Et justement, ce sujet-là est pris en considération. La dent est un organe qui a justement, malheureusement, cette capacité-là de s'infecter très rapidement. La dent étant un organe dur dans une cavité qui n'est pas aseptique, dans une cavité par où passent tous les aliments, par où passe notre respiration et tout ça. Et donc, le potentiel d'infection existe, il est sur place. Et la dent a aussi cette particularité d'être en relation avec la circulation sanguine. Donc très très vite, les germes peuvent se propager et les atteintes cardiologiques d'origine dentaire, aujourd'hui, plus besoin d'explications, sont connues, elles sont connues. C'est pourquoi le rôle aujourd'hui du dentiste du sport, à l'aube de justement de la journée mondiale de la dentisterie du sport, est beaucoup plus en prévention qu'en thérapeutique. Si vous arrivez trop tard et que l'infection a eu le temps de se propager, éventuellement, on pourrait se retrouver face à une atteinte cardiaque qui peut être grave, qui peut être même très grave, qui peut poser le pronostic de la pratique sportive pour l'athlète. Mais si vous êtes en amont, tel qu'il se fait aujourd'hui dans les grands clubs, si vos athlètes sont vus régulièrement, si toute carie est traitée alors qu'elle est à un stade très précoce, la possibilité de propagation et d'atteinte cardiaque est réduite, voire réduite à zéro dans certains cas. Et donc oui, bien sûr, la cardiologie du sport.
1: Il y a également, c'est toujours en allant fouiner sur le net pour en savoir plus sur la dentisterie du sport, il y a le cœur, mais il y a également la performance ou des performances qui sont étroitement liées à l'hygiène dentaire et puis ou buccale. Et puis il y a la récupération, c'est-à-dire après l'effort, au lieu de récupérer rapidement, peut mettre plus de temps pour retrouver la forme parce que ça ne va pas avec les dents qu'on a, quoi.
0: Exactement. Et la récupération aujourd'hui est un sujet qui est excellemment débattu à l'échelle internationale d'un point de vue scientifique. Des entraîneurs, des coachs, des médecins travaillent tous sur la récupération. On arrive aujourd'hui à faire de très très belles choses sur les entraînements et on est en train de travailler pour faire en sorte qu'à chaque fois l'athlète arrive à la séance d'entraînement en ayant récupéré de la séance précédente, du match précédent. Oui. Alors deux choses. Premièrement, la dent intervient pratiquement sur tous les secteurs de la performance. Elle intervient sur la respiration, elle intervient sur l'équilibre musculaire, elle intervient sur le sommeil, d'où la récupération, elle intervient sur la digestion, sur l'assimilation des aliments et
1: Il faut
0: sur.
1: bien mâcher et pour cela, il faut des dents saines pour le faire.
0: Voilà.
1: Et donc, ça rend la digestion beaucoup plus facile, beaucoup plus
0: Exactement.
1: aisée.
0: Exactement. Et donc, dans toutes les étapes, la dent et la santé bucco-dentaire interviennent sur la performance sportive. Mais en plus, pour la récupération, la spécificité, c'est que la malposition dentaire, les troubles musculaires d'origine dentaire, et l'atteinte dentaire, la carie, pour parler
1: Clairement.
0: clairement, les trois sont des facteurs qui empêchent de dormir comme il se doit, qui empêchent l'installation d'un sommeil récupérateur.
1: D'où la fatigue chronique.
0: Sachant qu'un athlète est déjà, avec son stress, avec son planning de match, avec le décalage horaire, avec tout ce que vous voulez, le fait de changer de lit par un athlète de très haut niveau.
1: Besoin de sommeil pour récupérer.
0: Voilà, a besoin de sommeil et a des difficultés à retrouver ce sommeil-là. Si en plus de ça, il a au niveau corporel quelque chose qui l'empêche d'avoir un sommeil récupérateur, effectivement, la dent intervient à tous ces niveaux-là.
1: Je rappelle que je reçois aujourd'hui Dr Mehr Zaher pour parler de la journée mondiale de la dentisterie du sport. Ça sera le prochain 25 juin. Alors encore deux ou trois petites questions, outre donc les gestes élémentaires, se brosser les dents après chaque repas pour avoir une hygiène dentaire remarquable. Y a-t-il des aliments ou des boissons à éviter pour une dentition parfaite?
0: Oui. Essentiellement les boissons acides, parce que la cavité buccale d'un sportif n'est pas la cavité buccale de monsieur tout le monde. Elle a du fait que très souvent, lors de la pratique sportive, on a un recours à une respiration buccale. Donc automatiquement, on altère la composition de la flore buccale. Si en plus de ça, on prend une boisson acide, l'attaque de l'organe dentaire devient plus facile. Vous avez aussi les spécificités des nageurs qui sont dans une eau et les piscines n'ont pas tous la même norme. Aujourd'hui, la Fédération internationale de natation a sorti une norme internationale qui, à échéance, sera appliquée dans toutes les piscines de par le monde, mais on essaye de faire en sorte que le milieu justement aquatique des piscines soit neutre, il ne soit pas acide. Vous avez à côté de ça, tous les sports de combat, où la cavité buccale est l'une des premières à recevoir les coups et avoir des polytraumatismes. Vous savez qu'il y a de très très beaux travaux qui sont aujourd'hui faits concernant les concussions qu'on voit au rugby, qu'on voit dans beaucoup de sports, et qui sont moins graves quand l'athlète porte un protège-dents. Parce que le fait d'avoir les deux mâchoires qui soient reliées permet que la force d'inertie crânienne qui vient après le coup soit plus faible. Donc on vit, moi je pense, une très très belle période au niveau foisonnement de la littérature scientifique pour la dentisterie du sport et c'est beau.
1: Sinon, quand et comment consulter? Est-ce qu'on doit attendre que la dent soit malade pour consulter, ou faut-il, ou peut-on, ou doit-on consulter pour une visite comme ça, pour prévenir,
0: Alors pour rester
1: dans la prévention,
0: dans l'échange malade, je vais vous répondre d'une autre manière. Vous savez combien coûte une journée d'arrêt d'un joueur du football anglais?
1: Une journée d'arrêt. Aucunement. Pas de réponse.
0: Grosso modo, un joueur de Ligue 1 dans le football anglais...
1: Ils sont payés à la semaine.
0: Mmh. Et sa journée est autour des joueurs de Ligue 1. Elle varie entre 200 000 et 600 000.
1: J'allais dire 100 000 euros.
0: Ouais, livre, pound.
1: Un livre, ouais, d'accord.
0: Donc on ne peut pas se permettre d'attendre qu'il ait mal. Aujourd'hui, la recherche va plus loin.
1: Et donc il y a des visites ponctuelles qui se font...
0: Il y a une visite au départ. Il y a une observation régulière pendant tous les matchs. J'ouvre une parenthèse, quand on est médecin du sport, on va au stade, on suit son équipe, on rentre le premier, on sort le dernier, on regarde l'échauffement et vous allez voir qu'on finit par avoir un œil aguerri et on voit beaucoup, beaucoup de choses qu'on ne voit pas quand on... Donc si on loupe une visite et qu'on a un joueur qui, pour des raisons dentaires, va rater 3 jours de compétition ou 3 semaines, vous voyez automatiquement. Aujourd'hui, la réflexion est en train d'être faite sur le coût économique de la non-visite. Donc, la visite est une visite de départ.
1: Qui permet d'éviter beaucoup de choses.
0: Beaucoup de choses.
1: Dans l'intérêt du club et du joueur.
0: Exactement. Et Parce que la deuxième chose qui est tout aussi importante, la récupération en médecine n'est jamais instantanée. La médecine, c'est pas la magie. Mmh. On ne traite pas le matin, l'après-midi, revient. On le voit très souvent dans les clubs européens. On passe l'année à suivre les clubs européens. Il récupère, il revient, mais il n'est pas avec le groupe. Il ne participe pas au match. Il met 2 mois. 2 mois sans un coût économique, sans parler du coût humain et du coût de santé. Donc, et tout ça, la dentisterie du sport intervient dedans, intervient de manière prépondérante. Donc, on voit en début de saison, on voit à la demande du chirurgien dentiste du sport, quand il remarque quelque chose lors des compétitions ou lors des entraînements, et on voit à la demande du staff et de l'athlète. Parce qu'aujourd'hui, et je pense que cette idée-là, on devrait l'approfondir, l'athlète est partie prenante de la démarche et de la décision. Il faut que nous aussi, on intègre nos athlètes dans notre démarche. On les intègre parce que, in fine, c'est eux et eux seuls qui vont être sur mm-hmm. le terrain avec le ballon, qui vont être en face de la cage.
1: Ouais. Sinon, avant dernière question, vous étiez il y a quelque temps du côté de l'Italie, plus précisément à Milan pour les Jeux d'hiver, les Jeux olympiques d'hiver. J'ai pu suivre quelques soirées, quelques journées à la télé. C'était très beau. La cérémonie d'ouverture, c'était grandiose, à l'italienne. Et puis, vous y étiez en tant que... Je vous laisse répondre.
0: En tant que membre du groupe des experts médicaux des Jeux Olympiques, en charge de la dentisterie du sport.
1: Mmh. Et on est fiers de vous savoir représenter dignement la Tunisie et les médecins tunisiens.
0: Merci. Mmh. Merci.
1: Et donc la tâche consistait en...
0: Ben, la tâche, là, ça fait très très longtemps, grosso modo... depuis les années 30, que le CIO a décidé de faire en sorte que les athlètes, pendant la période des Jeux Olympiques, aient tous trois à la même prise en charge médicale. À ce moment-là, la différence de niveau, de développement, de moyens, de niveau médical était tellement important entre les athlètes que le CIO a dit « Non, je ne peux pas me permettre, donc je prends tout le monde, je le mets ». Et parmi les choses qui sont prises en charge, vous savez que le CIO a décidé de fournir des protège-dents aux athlètes pendant les Jeux Olympiques depuis 60 ans.
1: D'accord.
0: Tous arrivent et ont droit à des protège-dents. Alors, mais les choses sont en train de changer. Donc, moi, je suis chargé justement de toute cette partie dentisterie du sport. On faisait énormément de traitements. On a fait grosso modo... À peu de choses près, 15% du nombre des athlètes ont reçu un traitement lors des JO de Paris. On a fait à peine 10% cette fois-ci. Les athlètes et leur staff sont en train de prendre conscience de l'importance de leur santé bucco-dentaire.
1: Et donc, ils anticipent.
0: Ils anticipent. Et nous, on est obligés de fournir une prestation qui est complètement différente. On est obligés de fournir la prestation... qui permet à l'athlète de garder son plus haut niveau de performance durant la compétition. Donc on était un acteur thérapeutique, on est devenu un acteur de performance.
1: D'accord.
0: Voilà grosso modo l'évolution de la pensée dans la dentisterie du sport, et pourquoi je dis le 25 juin est une date très importante, je pense que c'est une date charnière dans l'évolution et dans l'historique de la dentisterie du sport.
1: Le 25 juin, je le rappelle, c'est la journée mondiale de la dentisterie. Du sport, pour en parler avec nous, docteur Maher Zahel, il est 17h45. Une question que je me dois de vous faire. Est-ce que vous avez une dent contre quelqu'un?
0: Non, pas du tout. Pas du tout.
1: Pas du tout. Voilà, donc je vous laisse le mot de la fin, un dernier message, quelque chose à dire. Avant de passer à la musique, à Riccardo Cocciante qui va chanter Margherita, Marguerite.
0: Une anecdote. Un de nos athlètes qui a raté la qualification des Jeux Olympiques à un centième de seconde, je lui ai demandé, mais comment tu expliques qu'on a d'aussi beaux athlètes d'un point de vue humain qui se battent, qui font tout pour être champion du monde, champion olympique, pour un tout petit pays de 12 millions d'habitants? C'est vrai qu'on a une base de licenciés qui a à peine de 250 000 licenciés. Il m'a dit, mais tu sais, Doc, nous on n'a pas peur. Nous, on est les descendants d'Hannibal. Quand on descend dans la piscine, même quand il y a un champion du monde à côté de nous, on n'a pas peur. Alors moi, je dis, le dernier mot, je dis, face à cette jeunesse qui a envie de braver les barrières, de braver les records, de braver les compétitions, nous avons la responsabilité de leur fournir le meilleur encadrement possible. Et ce meilleur encadrement possible passe obligatoirement par une excellente prise en charge en médecine du sport et en odontologie du sport.
1: Merci beaucoup, docteur Merzer. On a parlé de la journée mondiale de la dentisterie du sport. Ce sera le 25 juin. Nous, en ce qui nous concerne, c'est-à-dire Faisal Haleri, côté technique, Karim Trabelsi pour la production digitale et moi-même, on vous tient compagnie jusqu'à 19h. Beaucoup de musique jusqu'à 18h, au moment du flash, des informations qui vous seront présentées par notre ami et collègue Fedia tout à l'heure.

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2: 18h sur les ondes de RTCI, le flash de l'actualité. Bonsoir, la saison 2, la moisson des céréales a démarré ce dimanche dans 6 délégations situées au sud du gouvernorat de Béja, à savoir Gbollat, Mjez El Beb, Testour, le sud de Tbolsok, ainsi que certaines zones de Béja sud et de Tibar. La campagne de moisson débutera dans les délégations de Béja Nord, Amdoun, Nefza, ainsi que dans plusieurs zones de Tbolsok, Béja sud et Tibar le 13 juin courant. La Tunisie poursuit son programme de retour volontaire des migrants en situation irrégulière. Une nouvelle opération a été menée ce week-end vers le camp de l'Amra dans le gouvernorat de Sfax. Plus de 210 migrants originaires de pays d'Afrique subsaharienne ont été transférés hier par les unités de la garde nationale depuis Tunis, Nabeul et Sousse vers le camp du kilomètre 21 à l'Amra dans le gouvernorat de Sfax. Le président de l'Association Tunisie pour la sécurité routière, Bilal Lounifi, a déclaré ce dimanche que 2500 accidents de la route ont été recensés depuis le début de 2026, faisant plus de 520 morts et environ 2400 blessés. L'Institut national de la consommation envisage d'organiser les 10 et 17 juin deux ateliers de travail dans le cadre de l'élaboration d'une stratégie nationale de lutte contre le gaspillage alimentaire, devenu un véritable fléau aux conséquences multiples en Tunisie. Le long métrage tunisien La Voix de Hind Rajab, réalisé par Kawthar Benhni, a remporté le grand prix lors de la clôture de la 26e édition du Festival international du cinéma africain organisé du 30 mai au 6 juin au Maroc. Dans l'actualité internationale, le président américain Donald Trump a déclaré lors d'une récente interview accordée à l'émission Meet the Press de NBC News qu'il ne débloquerait pas les avoirs iraniens ni ne leverait aucune sanction avant la conclusion d'un accord de paix. Et voilà la fin de ce flash. Prochain rendez-vous avec l'actualité à 19h.
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18h, 18h09 minutes sur les ondes de Radio Tunisienne Internationale. C'est au niveau qui se poursuit, c'est la reprise après le flash de 18h ce dimanche 7 juin 2026. Durant la première heure, je rappelle qu'on a parlé de la journée mondiale de la dentisterie du sport avec Dr Maher Zaher. Ce sera le prochain donc 25 juin. Sinon, pour la deuxième heure, on va revenir sur cette défaite d'hier, la lourde défaite concédée face à la Belgique 5-0 lors du match de préparation. Le dernier pour les Aigles de Carthage avant la Coupe du Monde 2026 a laissé des traces au sein de la sélection tunisienne. Au coup de sifflet final, le sélectionneur n'a pas cherché d'excuses et a reconnu sans détour la supériorité de l'adversaire ainsi que les nombreuses insuffisances affichées par l'équipe de Tunisie. Cette défaite fait mal et elle est difficile à accepter, a-t-il déclaré. Nous avons été largement dominés. Le résultat reflète l'écart qui existe actuellement entre les deux équipes. Le technicien tunisien Sabri Lamouche a tenu à assumer l'entière responsabilité de cette prestation décevante. Conscient que ses choix n'ont pas porté leurs fruits, il a reconnu que la composition de départ, comme les changements effectués en cours de match, n'ont pas permis à la Tunisie de rivaliser avec une sélection belge particulièrement efficace. Face à plusieurs milliers de supporters tunisiens ayant effectué le déplacement à Bruxelles, la déception était, ou plutôt est, d'autant plus grande. Je suis le premier surpris par l'ampleur de cette défaite. Nous avions d'autres ambitions pour ce match. Et nous voulions terminer notre préparation sur une note plus encourageante, a confié Sabri Lamouchi. L'expulsion d'Ismaïl Gharbi en seconde période a encore davantage compliqué la tâche des Aigles de Carthage. Déjà en difficulté 11 contre 11, les Tunisiens ensuite subit les vagues offensives belges sans parvenir à réagir. Le sélectionneur a notamment souligné le rôle important joué par le gardien Mohamed Chemr, auteur de plusieurs interventions décisives qui ont évité un score encore plus lourd. Lorsque votre gardien est le joueur le plus sollicité du match, cela en dit long sur le scénario de la rencontre, a-t-il regretté. Au-delà du résultat, le constat est préoccupant à quelques jours du début du mondial. Pour autant, le sélectionneur refuse de céder au pessimisme, et il a raison de le faire. Il estime que cette lourde défaite doit servir de leçon avant le début de la compétition. Les nombreux essais réalisés lors des matchs amicaux lui ont permis d'obtenir des réponses et de clarifier ses choix pour le tournoi. Le temps des expérimentations est terminé. Nous avons désormais une idée beaucoup plus précise de l'équipe qui disputera la Coupe du Monde, a-t-il expliqué. Et puis la délégation tunisienne a quitté la Belgique pour revenir au pays, pour poursuivre donc sa préparation au Mexique. Le message du sélectionneur est clair, plus aucune erreur ne sera permise. Avec trois rencontres de phase de groupe à disputer, la Tunisie abordera désormais chaque match comme une finale. Le premier rendez-vous face à la Suède s'annonce déjà crucial et nécessitera une réaction immédiate, tant sur le plan mondial que dans l'engagement et l'intensité affichée sur le terrain. Malgré cette soirée donc cauchemardesque à Bruxelles, le staff tunisien espère transformer cette désillusion en source de motivation afin d'aborder la Coupe du Monde avec un tout autre visage. Et après cette défaite, la sélection tunisienne a perdu deux positions au classement FIFA. À la suite des deux défaites concédées en amical face à l'Autriche et à la Belgique, la sélection nationale se retrouve désormais 46e au classement mondial et 9e sur le plan africain. La sélection tunisienne se classe derrière le Maroc, qui est 7e, le Sénégal 15e, le Nigeria 26e, l'Algérie 28e, l'Égypte 29e, la Côte d'Ivoire 33e, le Cameroun 44e et la République démocratique du Congo
45e, la Tunisie est donc 46e, tout juste après la RDC au classement mondial. L'Argentine a pris la tête devant l'Espagne, la France, l'Angleterre et le Portugal. Et puis, pour conclure, pour clore ce petit chapitre consacré à la sélection tunisienne, la délégation devait s'envoler aujourd'hui, si ce n'est déjà fait, au Mexique, en vue de sa participation à la Coupe du Monde 2026. Les internationaux tunisiens qui avaient disputé hier une dernière rencontre amicale face à la Belgique sont rentrés aussitôt en Tunisie avant de repartir aujourd'hui au Mexique. Ils rejoindront leur camp de base pour entamer la dernière phase de préparation avant leur premier match au Mondial 2026. La sélection tunisienne débutera la compétition avec une confrontation face à la Suède. Ce sera le prochain 16 juin à partir de 3h du matin. 18h15 sur les ondes de Radio Tunisienne Internationale. Mon mec à moi, c'est Patricia Casse.

La groupie du pianiste, c'était la Michel Berger. La sélection tunisienne des moins de 23 ans est en train de disputer son troisième match dans le tournoi Maurice Revello. Les espoirs tunisiens affrontent la Chine U20. Là, c'est la mi-temps. Le match a commencé à 17h30 au stade de l'Âtre d'Aubagne pour le compte de la quatrième journée du groupe A. Cette rencontre revêt une importance particulière pour les Tunisiens qui occupent actuellement la troisième place du groupe avec 3 points en 2 matchs. La Tunisie est derrière l'Arabie Saoudite qui en compte 6 points après 3 matchs disputés et la Chine, l'adversaire de la Tunisie, qui compte 6 points également après 3 matchs disputés. Pour l'instant, c'est la mi-temps et la Tunisie mène donc 1-0. J'espère que les nôtres réaliseront une petite victoire pour pouvoir se qualifier pour le prochain tour de ce tournoi, le tournoi Maurice Revello. Je rappelle qu'au classement général, l'Arabie Saoudite est première avec 6 points, 3 matchs disputés. La Chine, deuxième, 6 points, 3 matchs disputés également. Troisième, la Tunisie avec 3 points en 2 matchs disputés. Quatrième, la République démocratique du Congo, 2 matchs et 3 points et 0 point pour la Colombie. Avec, ou plutôt après 2 matchs disputés. Sinon, Aswihli Sport Club a remporté aujourd'hui le championnat libyen de football. En finale du championnat, Aswihli s'est imposé au tir au but. Le match de la dernière journée de la phase de play-off s'est soldé par un score de parité d'un but partout, avec ou plutôt avant une victoire au tir au but par 5 tirs à 4. On en parle pourquoi ? Parce que Aswihli Sport Club compte dans ses rangs le joueur tunisien Neder Ghandri. Ça concerne l'Étoile du Sahel. À la demande des supporters de l'Étoile sportive du Sahel, les membres de la commission l'Étoile litige ont indiqué le retour de cette commission. La commission sera composée des membres suivants: Karim Akrout, président, Sami Gileni, Mouaz Batir, Mohamed Chniti et Safouen Kahla. Cette initiative a été mise en place avec l'accord du président du comité de gestion, Fou Etrasm. La première action de la commission, l'Étoile litige, consistera à lancer une grande campagne d'abonnement pour la saison 2026-2027 avec l'objectif d'atteindre les 22 000 abonnements vendus. L'intégralité des recettes de cette campagne sera consacrée donc au règlement des dettes urgentes que le club doit honorer durant l'été. Au-delà de cette campagne, la commission travaillera sur plusieurs initiatives destinées à soutenir le club et lui apporter des solutions rapides et efficaces afin d'assurer la continuité de ses activités et de renforcer sa stabilité. Sinon, en ce qui concerne le handball, Karim Hlali a remporté un nouveau mandat à la tête de la Fédération tunisienne de handball à l'issue de l'Assemblée générale élective tenue samedi. La liste présidée par Karim Hlali a largement devancé celle de Kamel Snoussi. Karim Hlali a remporté 87 voix contre 35 pour son adversaire avec un bulletin annulé. Le nouveau mandat de Karim

Elle est à la tête de la sélection, plutôt de la Fédération tunisienne de handball, concerne la période 2026-2030. En Algérie, la Fédération algérienne de football a prolongé le contrat de Vladimir Petkovic jusqu'au 31 juillet 2028. Arrivé en février 2024, le sélectionneur suisse a obtenu des résultats solides à la tête des Fennecs algériens avec 21 victoires, 4 nuls et 3 défaites en 28 matchs. Sous sa direction, l'Algérie s'est qualifiée pour la Coupe du Monde 2026 et atteint les quarts de finale de la CAN 2025. Les Fennecs ont également progressé au classement FIFA, passant de la 43e place à la 28e place mondiale. La Fédération algérienne de football souligne que cette prolongation s'inscrit dans une volonté de stabilité et de continuité. Les membres de son staff, David Morandi, Guido Nanni et Paolo Rangoni, ont eux aussi prolongé leur contrat. Les arbitres tunisiens ont été, désignés pour la direction du rencontre amicale internationale qui opposera la République démocratique du Congo au Chili. Cette rencontre sera disputée après-demain, mardi 9 juin, en France. L'arbitre central de ce match sera Mehrez El-Melki. Il sera assisté par Khalil Hassani et Ayman Ben Smaïl. En ce qui concerne les matchs amicaux en prévision du mondial qui débutera le 11 de ce mois, il y a eu plusieurs matchs. La Belgique, ça c'est les résultats d'hier, la Belgique a battu la Tunisie 5-0, le Portugal qui a battu le Chili 2-1, Roumanie, Pays de Galles 2-1, victoire en déplacement du Luxembourg contre l'Albanie 1-0, les Allemands sont allés battre les États-Unis en Amérique, 2-1. Un match nul entre Bosnie-Herzégovine et Panama, un but de chaque côté. Même résultat pour Suisse-Australie. L'Angleterre, but de Keane, a battu la Nouvelle-Zélande 1-0. Victoire large en déplacement de l'Écosse en Bolivie, 4-0. Le Cap-Vert a battu les Bermudes, 3-0. L'Afrique du Sud a battu Jamaïque en déplacement 1-0. Le Brésil a battu l'Égypte 2-1. Victoire en déplacement de la Turquie devant le Venezuela 2-1. À domicile, l'Argentine a battu Honduras 2-0. Et puis Curaçao a battu Aruba 4-0. Donc voilà, c'était les matchs amicaux d'hier. Aujourd'hui, déjà commencé Danemark-Ukraine à partir de 17h30, ça a commencé. Là, c'est la mi-temps normalement, ou plutôt c'est la reprise, c'est le début de la deuxième mi-temps. À 19h, Kosovo-Andorre, Croatie-Slovénie à 19h45, Grèce-Italie à 20h, même horaire pour Maroc-Norvège, 21h, Équateur-Guatemala, et puis dernier match à minuit, Colombie-Jordanie. C'est le programme des matchs amicaux ce dimanche 7 juin 2026, 18h35, beaucoup de musique jusqu'à 19h. Il y aura Dalida, il y aura Modena City Ramblers, les Rolling Stones, et puis Anne Silla, et tant d'autres noms tels que Charles Aznavour, qui revient, on l'a écouté la première heure. Et voilà, merci Faisal pour la collaboration technique, merci pour Rim Travelti pour la production digitale. Je vous donne rendez-vous jeudi prochain, jeudi à partir de 15h pour le programme en langue italienne. À très vite. Bye bye.

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2: Journal de 19h à la une de l'actualité, coup d'envoi de la moisson à Béja où les champs du Sud ouvrent la voie à une campagne céréalière stratégique. Budget 2026 sous surveillance, des auditions urgentes pour mesurer l'impact des tensions économiques sur les finances publiques. La Tunisie prépare un nouveau tour de vis contre le tabac et les cigarettes électroniques. La Tunisie mise sur les technologies nucléaires avancées pour préserver son patrimoine culturel. Dans le monde, après les frappes sur Beyrouth, l'Iran menace les intérêts américains et israéliens dans une région au bord de l'embrasement. Météo entre orages éparses et chaleur nocturne. Une soirée contrastée s'annonce sur plusieurs régions du pays. Bonjour, la saison de la moisson des céréales a démarré ce dimanche dans 6 délégations situées au sud du gouvernorat de Béja, à savoir Gbollat, Mjezelbeb, Tastour, le sud de Tborsor, ainsi que certaines zones de Béja sud et de Tibar. La campagne de moisson débutera dans les délégations de Béja Nord, Amdoun, Nevza, ainsi que dans plusieurs zones de Tborsor, Béja sud et Tibar le 13 juin courant, conformément à la décision de la commission régionale chargée du suivi des saisons agricoles. Cette décision intervient après les constats effectués par les structures spécialisées afin d'évaluer le degré de maturité des céréales auxquelles une superficie estimée à 155 000 hectares a été consacrée dans la région au cours de la saison actuelle. Et à travers les différentes régions de production du pays, la récolte céréalière progresse actuellement à une cadence soutenue portée par des conditions climatiques et logistiques particulièrement favorables. Décryptage de Jamel Tibi.
3: C'est ainsi que plus de 300 000 quintaux ont d'ores et déjà été collectés dans le pays avec une cadence de près de 30 000 quintaux par jour. Hier, la PDG de l'Office des céréales a fait état à Quéron de la collecte de 280 000 quintaux, dont 11 000 dans le gouvernorat de Sylène et plus de 40 000 quintaux dans le gouvernorat du Kef, où l'ouverture des différents centres de collecte a contribué activement à l'accélération des opérations de collecte, dont le volume s'élève dans cette région autour de 50 000 quintaux par jour, selon l'ingénieur de l'Union régionale de l'agriculture et de la pêche. Aussi, l'Office des céréales a-t-il engagé une vaste opération d'évacuation de la production vers les centres nationaux de stockage par le biais des chemins de fer et de camions affectés spécialement à cette opération, ce qui devrait garantir une rapidité d'évacuation de toutes les quantités collectées dans l'avenir et préserver la production contre les risques de leur détérioration, même si les collecteurs ont été tenus de prendre les mesures appropriées à même de protéger les quantités collectées et de garantir leur évacuation en temps opportun avec comme objectif le renforcement de la capacité de stockage de la récolte attendue autour de 20 millions de quintaux cette année dont la quasi-totalité est prévue dans les régions du nord du pays.
2: La commission des finances et du budget au sein du Conseil national des régions et des districts va organiser des séances d'audition urgentes pour évaluer l'exécution de la loi de finances 2026. Cette décision découle de l'impact direct des indicateurs économiques internes et de la conjoncture mondiale sur le taux de croissance et les équilibres financiers de l'État, selon un communiqué publié par le Conseil réuni au siège du Bardo. Pour fixer leur plan d'action de juin et juillet 2026, les membres de la commission ont approuvé à l'unanimité un programme accès sur les préoccupations des citoyens et le suivi budgétaire. La commission de l'organisation et du développement de l'administration, de la digitalisation, de la gouvernance et de la lutte contre la corruption à l'Assemblée des représentants du peuple s'est saisie d'une loi d'orientation visant à instaurer les systèmes de gestion modernes dans l'administration. Cette proposition de loi a été présentée par un groupe de députés. Selon le document explicatif publié sur le site officiel du Parlement, la proposition s'inscrit dans le cadre de la mise en œuvre de l'article 19 de la Constitution de 2022 qui stipule que l'administration publique est au service du citoyen et œuvre selon les principes de neutralité, d'égalité et de transparence. L'Institut national de la consommation envisage d'organiser les 10 et 17 juin deux ateliers de travail dans le cadre de l'élaboration d'une stratégie nationale de lutte contre le gaspillage alimentaire, devenu un véritable fléau aux conséquences multiples en Tunisie. Après un premier atelier tenu le 3 juin et consacré à la finalisation du diagnostic et à l'identification des priorités stratégiques, les deux prochains ateliers porteront sur la définition des piliers fondamentaux de la stratégie nationale de lutte contre le gaspillage alimentaire. Le ministère de la Santé envisage de réviser le cadre juridique de la lutte contre le tabagisme afin d'y intégrer les nouveaux produits du tabac et de la nicotine, notamment les cigarettes électroniques, a annoncé ce dimanche Faisal Smerli, responsable du programme national de lutte contre le tabagisme, dans une déclaration à la radio nationale. Face aux exigences de la transition écologique et aux réalités du marché tunisien, le secteur événementiel s'adapte. C'est tout le sens du salon Africa Big Five qui se tiendra du 16 au 19 courant au parc des expositions du CRAM. Le salon regroupe 5 industries complémentaires sous une même bannière, de l'hydrogène vert à la fintech. Ce grand rendez-vous mise sur la durabilité pour booster l'économie verte. Plus de 150 exposants sont attendus pour cette édition. Décryptage de Asma Hmedi, organisatrice du salon, au micro de notre collègue Manzer Zid. C'était dans le cadre de l'émission Écosphère.
1: Le Petro Africa, c'était l'ancien salon, il touche la 11e édition. On a changé le nom pour avoir 5 industries qui se complètent. Cette année, on a le Petro Africa, Logistica Africa Expo qui est né depuis 3 éditions. Aussi, c'est un nouveau-né de Petro Africa. Puis le Green Africa qui accompagne tout le temps le salon Petro Africa. Et vous savez très bien que le monde maintenant parle green, donc hydrogène vert, décarbonisation et des énergies renouvelables. Donc on a choisi Sustainability for a Green Economy comme un thème principal de cette édition. La durabilité pour une économie verte. Et puis, on a le salon qui est la gestion de circulation, la mobilité intelligente et les parkings avec les travaux publics. Donc, les sociétés des travaux publics, ce sont des dérivés, ce sont des services dédiés pour le secteur pétrolier. Ils peuvent participer dans un salon pétrolier. En Tunisie, on n'a pas de salon de travaux publics. Puis, donc, on a jumelé le Africa Traffic and Africa Public Works en un seul salon. Cette année, on a le nouveau-né qui s'appelle AFBI. AFBI qui est Africa Finance, Banking and Insurance Expo. On a touché 5 industries qui se complètent en arrivant à la banque et la finance, la fintech, la technologie, l'intelligence artificielle, que la Tunisie ne peut pas supporter un salon avec toutes ses dérivées. On ne peut pas avoir un salon 100% travaux publics, 100% infrastructures routières, 100% banques, 100% pétrole. Donc on a un peu de tout. On les a déjà regroupés en un seul salon qu'on l'a appelé Africa Big Five. Ce salon aura lieu du 16 à 19 juin au parc des expositions d'ICRAM, touchant 150 exposants à présent.
2: La 60e édition de la Foire internationale de Sfax se déroulera du 9 au 23 juin 2026 au Palais des expositions de Sfax, placé sous le slogan « 60 ans d'excellence, 60 ans de confiance et 60 ans de rayonnement et de développement ». Cette édition anniversaire s'annonce comme un rendez-vous économique et commercial majeur pour la région et l'ensemble de la Tunisie. L'Institut national du patrimoine et le Centre national des sciences et technologies nucléaires ont signé ce dimanche à Tunis un mémorandum cadre de coopération stratégique pour la préservation du patrimoine culturel tunisien grâce aux techniques nucléaires avancées sous l'égide du ministère des Affaires culturelles. Le président de l'Association Tunisie pour la sécurité routière, Bilal Ounifi, a déclaré ce dimanche que 2500 accidents de la route ont été recensés depuis le début de 2026, faisant plus de 520 morts et environ 2400 blessés. Lors du séminaire de formation modèle sur la sécurité routière organisé ce dimanche à Mehdeya, Bilal Ounifi a appelé à la nécessité de trouver de nouveaux moyens de discussion et de contrôle de la circulation face à ces statistiques alarmantes, proposant d'accélérer la mise en place d'un système de surveillance automatisé et intelligent pour prouver les infractions de la route. Dans l'actualité internationale, au Moyen-Orient, l'escalade se poursuit après les frappes israéliennes menées ce dimanche contre la banlieue sud de Beyrouth, bastion du Hezbollah. En réaction, l'Iran a menacé de frapper les intérêts américains et israéliens dans la région. Le président du Parlement iranien a affirmé que les bases et les avoirs américains et israéliens au Moyen-Orient étaient désormais considérés comme des cibles légitimes, ajoutant que les forces armées iraniennes étaient prêtes à réagir. Ces déclarations interviennent après des frappes israéliennes ayant visé deux appartements dans deux immeubles de la banlieue de Beyrouth. De son côté, Donald Trump a de nouveau durci le ton face à Téhéran. Le président américain affirme connaître l'emplacement exact de l'uranium enrichi iranien et dit vouloir le récupérer puis le détruire. Il a également exclu tout blocage des avoirs iraniens ou levé des sanctions avant la conclusion d'un accord. À Gaza, malgré la trêve conclue en octobre 2025, les violences se poursuivent. Des frappes israéliennes ont fait au moins 10 morts ce dimanche, selon les secours et des secours médicales palestiniennes. L'une d'elles a visé un véhicule à l'ouest de la ville de Gaza, tandis qu'une autre a touché un poste de police dans le secteur près de Khan Younes, faisant 5 morts et 17 blessés. Retour en Tunisie. Dans le cadre de ses efforts visant à vulgariser les sciences mathématiques et les promouvoir auprès des jeunes, la Cité des sciences de Tunis organise une école d'été en mathématiques du 17 au 19 juin. Cet événement éducatif a pour objectif de renforcer les acquis des élèves en mathématiques et de simplifier les concepts scientifiques fondamentaux à travers les ateliers combinant théorie et pratique. Football, la délégation de la sélection nationale de football a mis le cap ce dimanche sur la ville mexicaine de Monterrey pour participer à la phase finale de la Coupe du Monde 2026 co-organisée par le Mexique, le Canada et les États-Unis du 11 juin au 9 juillet. La météo à la fin de cette édition, des cellules orageuses locales accompagnées de quelques pluies sont attendues ce soir sur les hauteurs ouest du nord et du centre de la Tunisie. Les températures nocturnes oscilleront généralement entre 21 et 26 degrés dans le nord, le centre et le sud-est, tandis qu'elles afficheront des valeurs plus élevées qu'en prise entre 27 et 32 degrés sur les autres régions. Le vent soufflera d'est relativement fort à localement fort dans le sud avec des tourbillons de sable et faibles à modérés ailleurs. En mer, des conditions peu agité, sans prévu au nord, agité sur le reste des côtes. Avant de vous quitter, je vous rappelle les principales informations de ce journal. Coup d'envoi de la moisson à Béja où les champs du sud ouvrent la voie à une campagne céréalière stratégique. Budget 2026 sous surveillance des auditions urgentes pour mesurer l'impact des tensions économiques sur les finances publiques. Dans le monde, après les frappes sur Beyrouth, l'Iran menace les intérêts américains et israéliens dans une région au bord de l'embrasement. Météo entre orages épars et chaleurs nocturnes, une soirée contrastée s'annonce sur plusieurs régions du pays. Ainsi s'achève notre édition. Merci de l'avoir suivi. Merci à Faisal Hlili pour sa précieuse collaboration technique. La rédaction vous donne rendez-vous à 20h pour un flash d'actualité. Restez à l'écoute de RTCI.

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1: 20h sur les ondes de RTCI, le flash de l'actualité. Bonsoir, la commission des finances et du budget au sein du Conseil national des régions et des districts va organiser des séances d'audition urgente pour évaluer l'exécution de la loi de finances 2026. Cette décision découle de l'impact direct des indicateurs économiques internes et de la conjoncture mondiale sur le taux de croissance et les équilibres financiers de l'État, selon un communiqué publié par le Conseil. La saison de la moisson des céréales a démarré ce dimanche dans 6 délégations situées au sud du gouvernorat de Béja, à savoir Gbelat, Mjazlbeb, Tastour, le sud de Tborsok, ainsi que certaines zones de Béja sud et de Tibar. L'Institut national de la consommation envisage d'organiser les 10 et 17 juin deux ateliers de travail dans le cadre de l'élaboration d'une stratégie nationale de lutte contre le gaspillage alimentaire devenu un véritable fléau aux conséquences multiples en Tunisie. Des cellules orageuses locales accompagnées de quelques pluies sont attendues ce soir. Les températures nocturnes oscilleront généralement entre 21 et 26 degrés dans le nord, le centre et le sud-est, tandis qu'elles afficheront des valeurs plus élevées comprises entre 27 et 32 degrés sur les autres régions. Dans l'actualité internationale, au Moyen-Orient, l'escalade se poursuit après les frappes israéliennes menées ce dimanche contre la banlieue sud de Beyrouth. En réaction, l'Iran a menacé de frapper les intérêts américains et israéliens dans la région. À Gaza, malgré la trêve conclue en octobre 2025, les violences se poursuivent. Des frappes israéliennes ont fait au moins 10 morts ce dimanche, selon les sources, les secours et de sources médicales palestiniennes. Sport, l'athlète tunisienne Marwa Bouzaïeni a remporté le 3000 mètres steeple lors de la cinquième manche de la Ligue de Diamants disputée à Stockholm en Suède. Le tennisman allemand Alexander Zverev, 29 ans, a décroché le premier titre du Grand Chelem de sa carrière en remportant aujourd'hui le tournoi de Roland-Garros. Et voilà la fin de ce flash. Prochain rendez-vous avec l'actualité à 7h.
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21h passées de 8 minutes sur les ondes du Finish International. Mesdames, Mesdemoiselles, Messieurs, bonsoir. Bienvenue dans cette Acid Night du 7 juin 2026. J'espère que vous avez profité de votre week-end. Si vous n'êtes pas, si vous n'avez pas bougé de ce lieu, j'espère que vous avez au moins eu un week-end sportif avec un Tunisie-Belgique assez, comment dire, assez désemparant à l'approche de la Coupe du Monde. On ne sait pas ce qui va se passer pour notre équipe nationale, à quelle sauce elle va être manger à l'approche de cette Coupe du Monde qui commencera le 11 juin prochain. Ce sera à partir de 21h pour un match d'ouverture. Je crois que le Mexique joue je ne sais plus contre qui. Et puis la Tunisie va rencontrer le Japon, les Pays-Bas et la Suède. C'est la Suède hein, qu'elle retrouve également. Bref, et puis aujourd'hui il y a eu cette très belle finale de Roland Garros avec une finale inédite entre Alexander Zverev et puis l'Italien Badolini à l'issue de 5-7 assez intéressants et assez intenses. Alexander Zverev a remporté son premier Roland Garros et c'était un moment historique, c'était un beau moment de sport, un beau moment d'émotion et un beau moment de tennis comme on les aime durant les internationaux de Paris. Donc ce soir, bon, on va retrouver un certain nombre de choses, hein. Il y a quelques petites nouveautés à vous présenter, notamment on va parler du dernier album de Fink qui a été présenté mercredi. Et il est sorti jeudi. Des titres de Pink Floyd qui ont été remasterisés par Steven Wilson, on va en reparler tout à l'heure, et puis d'autres petites surprises à droite et à gauche, mais on va surtout commencer avec deux classiques. On commence avec The Scorpions, on remonte à l'année 1984 et l'album Love at First Sting. On retrouve Still Loving You, ce sera suivi de Aerosmith avec Dream On. Vous êtes en compagnie de Faisal Ali côté technique et Mimi Babachir côté micro. C'est la Sinaï jusqu'à minuit. Bienvenue à toutes et à tous.

On reste sur les classiques, il est 21h passé 19 minutes et cette fois-ci on revient à quelque chose de beaucoup plus récent, c'est les années 90 et Red Hot Chili Peppers qu'on va écouter avec Other Side. Juste après on retrouvera les Rolling Stones avec Miss You dans une version interprétée en live.

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1: Ça, c'est un titre qui remonte à l'année 1978. Et alors, je ne sais pas où a été enregistré ce live, mais vu que Mick Jagger leur parle en espagnol, je pense que ça devait être soit en Amérique du Sud, soit en Espagne. Publico magnifico, oui, en effet, c'était un public magnifique. C'est toujours un public magnifique lorsqu'on retrouve ce genre de live. Je suis sûr que n'importe quel public serait magnifique si l'on retrouvait les Rolling Stones sur scène. Ça, c'est donc un single paru en 78 et que l'on retrouvait ensuite en juin, quasiment il y a c'était le 9 juin 1978, donc dans deux jours ça fera 48 ans. Dans deux jours ça fera 48 ans que l'album Some Girls de Rolling Stones est sorti. Pas de tournée en ce moment des Stones, peut-être que Mick Jagger se repose, mais ça n'empêche que la longévité record du chanteur des Stones et des Stones en général, ça fait rêver tout simplement. Et ça laisse espérer que peut-être on retrouvera dans quelques années des groupes d'aujourd'hui, des groupes de K-pop par exemple, planant comme étant des groupes mythiques des années 2000, des années 2010 et autres. Bref, je suis en train de divaguer et on va continuer sur notre lancée avec d'autres classiques. On retrouve tout de suite Riders on the Storm, c'est The Doors qu'on écoute, et juste après, ça c'est dans une version remasterisée, juste après on écoutera The Beatles avec A Day in the Life.

0: A Day in the Life, c'était The Beatles, qu'on a retrouvé l'un des très beaux titres de la période. Alors, c'était quelle période des Beatles déjà? Je ne m'en souviens plus, c'est pas très grave, je m'en souviendrai probablement tout à l'heure. Alors, on va parler d'un autre groupe mythique, c'est Pink Floyd, comme je vous l'ai dit. Une compilation vient d'apparaître, elle a été présentée la semaine dernière, ça s'appelle 8 Tracks, et c'est une version remasterisée d'un certain nombre de titres bien connu, que vous connaissez bien, et qui a été préparé par Steven Wilson, par le producteur, guitariste, multi-instrumentiste, musicien, tout ce que vous voulez. Steven Wilson qui a donc repris notamment One of These Days, What's the Deal, Money, Another Brick in the Wall, Wish You Were Here, Time Comfortably Numb et Pigs on the Wing. Donc il a pris des titres de Metal, Obscured by Clouds, Dark Side of the Moon, The Wall, Wish You Were Here, The Dark Side of the Moon Again et Animals. On a sélectionné pour vous ce soir trois titres extraits de cette compilation. La compilation s'appelle 8 Tracks, donc si vous la recherchez, vous la trouverez sur n'importe quel site de streaming qui se respecte, site de streaming musical légal qui se respecte. Donc nous, pour vous ce soir, on a sélectionné trois morceaux. On a sélectionné Wish You Were Here, on a sélectionné Comfortably Numb et enfin Another Brick in the Wall. On écoute tout de suite donc Pink Floyd avec trois extraits de la compilation 8 Tracks, Wish You Were Here, Comfortably Numb et Another Brick in the Wall, Part 2.
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Ça, c'était donc trois titres extraits du 8 Tracks de Pink Floyd, donc un album à découvrir absolument si vous aimez le groupe, et un très beau travail qui a été fait donc par Steven Wilson pour nettoyer, pour remasteriser, pour rassembler ces morceaux. Il existe même, hein, cet album, il existe même en version vinyle, en side A, side B pour les plus puristes d'entre vous. Après, voilà, un bon CD, ça marche aussi, et puis un bon fichier en qualité supérieure, ça marche aussi. Pourquoi est-ce qu'on est attiré par les vinyles ? C'est une question que je me suis souvent posée, c'est un peu cette même histoire, cette même question que l'on se pose pour quand on voit des photographies Polaroid qui sont en train de proliférer, alors que voilà, la photographie numérique a atteint des sommets jamais atteints auparavant. Même la photographie sur téléphone portable, hein, aujourd'hui est d'une qualité tellement impressionnante qu'elle surpasse toute technologie vintage que l'on pourrait avoir. Après, on se dit que c'est probablement dû à justement cette attirance pour le vintage, cette attirance pour une époque un peu plus simple, où les choses étaient un peu plus simples, tout n'était pas ultra connecté, où nous n'étions pas en permanence connectés à des ordinateurs surpuissants qui sont les smartphones, hein, qui passent leur temps à nous surveiller au lieu que nous soyons en train de reprendre en main nos vies. Et donc c'est pour ça qu'on est un peu plus ou moins attiré par ces anciennes technologies, par ces anciennes évolutions qui à l'époque étaient révolutionnaires et qui ont leur charme, qui ont leur côté qui rappelle leur côté rétro, qui rappelle un peu cette époque révolue à laquelle on ne pourra pas revenir de toutes les façons, parce que bon, quand on y pense, hein, même les plus grandes subtilités que l'on retrouve dans des vinyles, the end of the day, ce sont des imperfections que l'on retrouve sur le disque ou sur le diamant qui lie le disque. Donc le son le plus pur, le son le plus parfait, on le retrouve en FLAC, on le retrouve sur des CD, on le retrouve, c'est-à-dire qu'il n'y a même pas le même nombre de bandes de lecture sur un disque vinyle que sur n'importe quel moyen moderne d'écouter de la musique. Bref, c'était la réflexion du soir, mais cela dit, j'encourage les vinyles, hein. J'aime beaucoup les vinyles, je trouve ça très sympa. Après, voilà, il faut aussi avoir les moyens de les collectionner, hein. Ça coûte très très cher également. Bon, on va continuer. Pardon. On va continuer, 22h passées de 2 minutes sur les ondes RTCI, deuxième partie de cette assinat, toujours en compagnie de Faisal Alali côté technique et Mouvachir côté micro. On est ensemble en musique jusqu'à minuit et je vous avais promis un nouvel album signé Think the City Will Erase It. Oh, c'est le nom de cet album, 16e, 13e, je ne sais plus, 15e, peut-être 13e. Non, je dirais que c'est le 13e album de l'artiste britannique Finn Grinnell, lui qui a été découvert par le label Ministry of Sound. Ninja Tune, pardon, pourquoi est-ce que j'ai dit Ministry of Sound, je suis désolé. Il a été découvert par Ninja Tune au début des années 2000, et il a continué à faire son petit bonhomme de chemin, alors qu'il est un peu éloigné du style du Ninja Tune. Il est plus dans la folk, dans une folk très intéressante, une folk assez groovy, assez électronique par moment, et des sonorités un peu énervées, parfois. Vraiment pas souvent du tout. Mais bon, allez, je vous invite à découvrir deux premiers titres extraits de cet album. Ce sont les deux titres d'introduction de l'album, Wishing for Blue Sky et Does the Shade Choose You to Comfort. Think, extrait de The City Will Raise It All.

The City's Coming to Erase It All, donc c'est le nouvel album de Fink. On vient de retrouver le titre d'As the Shade, Choose Who to Comfort. C'est un album qui est très engagé, hein. Il faut dire les choses telles qu'elles sont, et ça parle très clairement notamment de l'environnement, ça parle de ce que nous vivons aujourd'hui, de la sixième phase d'extinction des espèces, de la déforestation, du réchauffement climatique, de tout un tas de sujets qui nous concernent directement aujourd'hui, et c'est ce que Fink a expliqué justement durant la présentation de l'album qui a eu lieu mercredi dernier. Il y a eu une session live d'écoute de l'album, laquelle quasiment tout le monde était invité, un peu partout. Un peu partout dans le monde, donc voilà, c'était assez intéressant d'écouter les explications justement des artistes sur cet album, sur le choix de cet album. C'est un album qui est court, hein, il n'a que 8 titres, ça fait quelques ans, ça fait 2 ans qu'ils sont en train de travailler dessus, que Fink Greenhalgh est en train de travailler dessus avec son équipe, et il était très content de présenter cet album à son public. On va continuer avec deux autres morceaux extraits de cet album. On retrouve tout de suite Memorize Your Senses. Ce sera suivi de I Bird All the Answers.

Hi Birds, All the Answers, c'est notre dernier extrait pour ce soir de cet album, The City is Coming to Raise It All, de Think plutôt pas Think, pardon, qui tente de se réinventer tout en tapant dans la recette qui fonctionne depuis des années, hein, depuis le début de sa carrière, il y a 20 ans déjà. C'était en 2004-2005 à peu près qu'on avait commencé à le connaître. Et voilà, lui dit qu'il voulait quelque chose de nouveau, quelque chose qui contienne une vibe, une vibe qui soit différente et qui permette également de s'identifier un peu à cet album. Bon, pour les fans du groupe, hein, pour les fans de Finn Greenough avec Tim Thornton et Guy Whittaker, c'est du funk, tout craché, tout simplement. Ça rappelle un peu, certains titres rappellent un peu Berlin Sunrise, d'autres rappellent, comment il s'appelle déjà, le tout premier album qui... Ah, je m'en souviens plus, c'est pas grave. Toujours est-il que voilà, on est très heureux de retrouver le son de Fink et on vous présentera d'autres titres extraits de cet album dans les prochaines semaines. 22h, passé de 32 minutes sur les ondes RTCI. On revient tout de suite avec Archive, pour changer, un extrait de l'album Glass Mind, cette fois-ci interprété avec orchestre, avec la voix de Lisa Mottram sur le titre phare de l'album Glass Mind. Et juste après, on retrouvera des JOJ, également avec orchestre, sur Happiness Everywhere.

Happiness Everywhere, c'était des JOJ qu'on a retrouvé avec orchestre. Il y a tout un album orchestral très sympa, l'artiste français que l'on aime bien et dont on a écouté l'album Endless Smile Part 2 il y a de cela quelques semaines. Je crois que c'était il y a 2-3 semaines, je ne sais plus vraiment. On va continuer tout de suite sur cette lancée avec un tout petit peu d'électro. On retrouve tout de suite Stereo Clip avec Lost in Brussels, suivi de Icar Sandilas. On écoute dans Hope.

On vient de découvrir un artiste pas très connu. Il s'inspire beaucoup hein, d'artistes comme Nicolas Jarre, comme Labyrinthe ou comme Point Never. Il s'appelle Icar Sandilas. Avant, il composait sous le nom de Vimala. Lui, il s'appelle Adrien Casalis. Et on vient de le retrouver avec le titre Hope. On aura l'occasion de découvrir d'autres titres signés Sandilas prochainement, dans les prochaines semaines, je l'espère. En tout cas, pour moi, c'est trouvé ce son très intéressant. C'est pour ça que je voulais partager avec vous ce soir. Je vous tiendrai au courant, évidemment, dès qu'on aura d'autres titres de Sandilas. Il est 22h passé de 56 minutes sur les ondes de RTC. On retrouve tout de suite un petit live signé Tilassine avec 74 musiciens enregistrés en live à Vienne. Et puis on reviendra juste après.

Ok, c'est le moment où, où quand je faisais de l'orchestre, j'aurais aimé donner autant d'énergie qu'on va pouvoir donner sur le prochain morceau. S'il vous plaît, faites-vous plaisir, jouez le plus fort que vous pouvez. Merci beaucoup.

0: Merci beaucoup. Je vais l'avoir, s'il vous plaît. Ma vie de piano.
1: Excellentissime, Tilassine avec 74 musiciens, avec un orchestre, c'était un live enregistré à Vienne, il est 23h passé de 21 minutes sur les ondes de RTC, on continue avec deux extraits, pas un extrait, du dernier album de Boards of Canada, le duo écossais de musique électronique qui revient, toujours avec le label Warp, avec un cinquième album studio, l'album s'appelle... Inferno, et c'est leur premier album depuis 13 ans, depuis la sortie de l'album Tomorrow's Harvest. On va retrouver deux titres donc extraits de cet album. Tout de suite, on écoute The World Becomes Flesh, ce sera suivi de Blood in the Labyrinth, Boards of Canada, que l'on retrouve donc avec Board of Canada, plutôt, que l'on retrouve avec cet album Inferno, dont on reparlera dans les prochaines semaines.

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planant et très chill, c'est le cas de le dire, et c'est les meilleurs termes pour qualifier cet album de Boards of Canada. On vient de retrouver Blood in the Labyrinth, et puis juste avant c'était The Word Becomes Flesh, extrait de l'album Inferno, premier album du duo écossais depuis 13 ans déjà. On continue sur la même lancée, on retrouve tout de suite Dark Side, projet de Nicolas Jarre avec le titre Hard Charm, et juste après on retrouvera justement Nicolas Jarre avec Encore.

Encore, ça c'est Nicolas Jarre, un classique. On va continuer tout de suite sur cette lancée, mais cette fois-ci on va baisser lentement mais sûrement le rythme. On retrouve tout de suite le groupe, petit groupe, hein, pas très connu, on en reparlera, ça s'appelle Waiting for Elise avec Black dans une version piano and vocal. Juste après, on écoute le dernier single en date de Ghostly Kisses, Ordinary Extraordinary.

Ça, c'était Ghostly, et c'est ce qu'on a écouté avec Ordinary, Extraordinary, dernier single en date du duo canadien Ghostly, et c'est donc apparaître sur leur prochain album. On vous donnera des nouvelles, bien sûr, quand on connaîtra cet album. Il est déjà 23h passées de 52 minutes. Le temps pour moi de remercier Facel Alley pour sa collaboration technique. Un grand merci à vous tous qui étiez en notre compagnie depuis 21h ce soir. C'était l'Acid Night. J'aurai le plaisir de vous retrouver la semaine prochaine si tout va bien. Même heure, même studio, même fréquence, même planète. D'ici là, je vous laisse avec Robin Foster, The Crypt, David Clafijo, Metamorphosis, Daniel Pemberton, Believe in the Hail Mary Project, extrait de la bande originale du film Project Hail Mary. Si vous ne l'avez pas vu, je vous invite à courir à aller le voir. Et on finira avec Ian Tiersen, Porz Gore. Excellente soirée à toutes et à tous. C'est très bonne semaine. Écoute d'RTCI, bien sûr. Bye bye.

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